0: les dispositifs militaires nécessaires à une réponse commune. Mais même si tout était prêt, les responsables turcs soulignent qu'une attaque contre l'un des trois pays ne déclencherait pas automatiquement une riposte des deux autres. En l'occurrence, Ankara voit dans cet accord un outil de dissuasion à long terme et n'a aucune envie d'être entraînée dans un conflit régional. Une intervention contre les Houthis risquerait en effet de tourner au face-à-face indirect avec l'Iran, soutien des rebelles et voisin de la Turquie. Un endroit Ankara RFI.
1: Et quant à lui, l'Iran dément toute implication dans la guerre entre les rebelles houthis et les forces gouvernementales yéménites. La Turquie, où hier 200 manifestants qui protestaient contre les récentes opérations anti-LGBT ont été dispersés par la police et les gaz lacrymogènes dans l'ouest du pays. Accusés d'obscénité par les autorités turques ce week-end à Istanbul, des dizaines d'arrestations dans des barguets ont eu lieu ainsi qu'au domicile de militants LGBT. Plusieurs comptes de médias et d'ONG militantes ont également été bloqués sur les réseaux sociaux. Hier, l'Union européenne réagit et fait part de sa vive préoccupation alors que la Turquie est candidate à l'UE. En Suède à présent, pays où l'extrême droite recule alors que sur le reste du continent européen, l'extrême droite gagne du terrain. Les élections législatives de dimanche ont placé la gauche très légèrement en tête avec 3 mandats d'avance pour l'instant. La Suède entre donc dans une nouvelle phase politique. Les résultats définitifs ne sont pas encore connus, tout peut encore basculer. Mais les tractations pour former le prochain gouvernement ont déjà commencé et dans ce jeu de négociations, les équilibres pourraient rapidement changer. Avec notre correspondante en Suède, Ottilia Ferré.
2: Le premier ministre suédois, Ulf Kristersson, a créé la surprise au lendemain des élections en tendant une main vers le parti du centre qui est pourtant dans l'opposition. Il s'est dit ouvert à de nouvelles constellations gouvernementales.
3: Si toutes les lignes rouges restent en place, alors la Suède n'aura tout simplement pas de gouvernement. Et moi, je veux m'intéresser aux différentes possibilités qui pourraient exister.
2: Le centre a justement tracé une de ces lignes rouges. Hors de question pour eux de gouverner avec l'extrême droite. Pour autant, pas question non plus de gouverner avec le parti de gauche, seulement avec les sociaux-démocrates. Là où c'est un peu compliqué, c'est qu'ils font tous partie, à l'heure actuelle, de la même alliance. Il va donc falloir jongler avec les revendications de chacun. C'est un petit peu ce que dit ce lundi Hannes Hervieu, le secrétaire du parti du centre.
4: De notre côté, nous avons dit que nous étions prêts à négocier avec les sociaux-démocrates pour mettre en place un gouvernement stable. Une chose est claire, les Suédois ne veulent pas, par exemple, d'un virage économique vers la gauche. Mais ils ne veulent pas non plus voir les démocrates de Suède entrer au gouvernement. Il est donc important que les sociaux-démocrates tiennent compte de cela dans ces négociations.
2: Les derniers bulletins de vote peuvent encore changer la donne, mais le centre semble déjà être devenu le parti pivot des négociations. La formation d'une coalition s'annonce difficile et la culture suédoise du compromis risque d'être mise à rude épreuve. Ottilia Ferré, Stockholm, RFI.
1: Ralentir le développement de l'IA pour ne pas en perdre le contrôle. Pour Donald Trump, cet appel de plusieurs patrons de la tech ce samedi est un canular et une conspiration malsaine, je cite. Parmi les dirigeants d'entreprises d'intelligence artificielle qui se sont positionnés, le patron d'Anthropique, Dario Amodei, Elon Musk ou encore Sam Altman, patron d'OpenAI. Cela intervient quelques jours après la démission remarquée d'un jeune chercheur d'Anthropique, Jacob Coxon, 27 ans. Il a quitté l'industrie de l'IA, estimant que les laboratoires américains jouent avec nos vies. Alice Froussard, ces appels pèsent déjà sur le secteur et inquiètent les marchés.
5: Les actions mondiales liées à l'intelligence artificielle ont souffert lundi matin, notamment celles des entreprises qui ont énormément investi dans ces infrastructures, à savoir les data centers ou encore les puces. En Asie, les géants sud-coréens Samsung Electronics ou SK Hynix ont clôturé en baisse de 4 et 6% respectivement. SoftBank, l'un des plus grands investisseurs d'OpenAI, a vu son cours chuter de plus de 13% au Japon et même moins exposé à la tech que d'autres marchés. La Bourse de Paris réagit elle aussi vers 11h, le CAC 40 reculait de 0,75%. Mais malgré ces effets concrets, le ralentissement du développement de l'intelligence artificielle est-il encore possible? Car la concurrence est telle, avec des centaines de milliards d'investissements en jeu, qu'aucun des fleurons de cette technologie ne se risquera à lever seul le pied. Anthropique se dit prêt à se coordonner avec ses rivaux, mais il exclut la Chine. Il y a donc une dimension géopolitique qui entre en jeu, car si les États-Unis ralentissent, la Chine pourrait bien gagner la bataille de l'IA. Et ça, c'est l'une des plus grandes craintes de Donald Trump.
1: Alice Froussard.
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1: RFI, il est minuit 7, bientôt minuit 8 à Bamako, au Mali. 2 ans de prison ferme pour Abdrahmane Keïta. Le journaliste a été condamné par le pôle de lutte contre la cybercriminalité pour délit à caractère régionaliste pouvant porter atteinte à l'unité et au crédit de l'État, ainsi que pour diffusion de fausses informations à la suite de propos tenus dans une émission de débat. Ses avocats assurent qu'ils vont faire appel. Le parquet du pôle cybercriminalité contacté par RFI, lui, n'a pas donné suite. Au Sénégal maintenant, la flamme des Jeux Olympiques de la jeunesse s'était lancée dans le centre-ville de Dakar à 15h30 heure locale. Première étape d'une longue traversée qui conduira le feu olympique dans toutes les régions du Sénégal jusqu'à l'ouverture de ces Jeux dans un mois et demi en octobre prochain. Reportage dans les rues de Dakar avec notre correspondante sur place, Pauline Le Troquier.
6: La flamme vient de quitter la cour de l'hôtel de ville de Dakar. Autour d'elle, les tambours du 12e Gaïndé, grand collectif de supporters, résonnent. Sous ses yeux, Bouli Galissa, chef du cabinet du maire de Dakar, voit des mois de travail se concrétiser avec une intention bien précise pour ces Jeux.
7: Les Jeux Olympiques ont toujours été considérés comme un jeu élitiste qui ne reflète pas un peu les traditions et les cultures de certains continents, surtout le continent africain. Les bâtiments, les routes, on en voit en Europe, on en voit partout dans le monde. Mais surtout, ce qu'on va donner aujourd'hui, c'est l'immatériel. C'est ce qui identifie le Sénégalais. Et ça, c'est notre tambour, c'est les lutteurs, c'est nos cantatrices. C'est ça que nous allons donner comme cadeau. La teranga sénégalaise va être servie.
6: Sur le trajet, la flamme fait état place de l'Indépendance, longe le palais présidentiel. Pour Hussein Atou, venu assister aux festivités, ces Jeux offrent aux Sénégalais une bouffée d'air frais, une parenthèse, dit-elle, dans la vie politique agitée des derniers mois.
8: Aujourd'hui, c'est la fête. Moi, je vous dis, c'est la fête. Hein. Aujourd'hui, la politique, on ne va même pas en parler de la politique. Et je dis à nos enfants, soyez sages. Il y aura des étrangers qui vont venir. Le monde entier est là. Parce que comme c'est le Sénégal aujourd'hui qui organise, nous, on a la fierté. Il faut qu'on aille ensemble pour réussir.
6: La flamme s'était lancée pour une traversée de 3600 km en tout. Elle se poursuivra dès demain à Dakar et sa banlieue. Pauline Troquier, Dakar, RFI.
1: Et un peu de sport pour clore cette édition. Il tourne la page. Le joueur de football ivoirien Seko Fofana prend sa retraite internationale. Seko Fofana, ce n'est pas moins de 34 sélections sous le maillot des éléphants et un titre de champion d'Afrique à domicile en 2024. RFI, il est bientôt 2h10 à Paris, minuit 10 en temps universel. 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Le retour des informations, c'est dans 50 minutes.
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22: Voici l'actualité de ce lundi 14 septembre par Ludovic. Est-ce que les présidentielles seraient déjà en route, même localement? En tout cas, la France Insoumise 65 occupe déjà le terrain, sera organisée une action militante dans le quartier de l'année d'arrêt à Lourdes ce mercredi, après-demain, donc entre 17h et 20h. Un stand d'information sera positionné afin de faire de l'information publique concernant les élections présidentielles de 2027. Et bien sûr, le programme de la France Insoumise sera présente la députée du 65, Sylvie Ferrer, et des militants insoumis du département qui feront du porte-à-porte dans les immeubles du quartier et tiendront un stand abrité avec de la documentation et de la discussion conviviale, boissons et gâteaux offerts. La chasse est ouverte depuis hier dimanche. C'était donc le 13 septembre qu'avait lieu l'ouverture de la chasse. Dans la dépêche, on insiste sur la tradition, la camaraderie, qui permet à des personnes de milieux différents d'échanger sur leur boulot, voire même parler de la sécheresse qui a lieu depuis déjà plusieurs mois. Ce sont des traditions séculaires qui sont pourtant bousculées par un été qui fut exceptionnel, qui l'est encore d'ailleurs, par les températures atteintes et l'ampleur des incendies. En dépit d'une pétition Pas de fusil sur les cendres qui a réuni plus de 485 000 signatures. Le gouvernement n'a pas décidé de moratoire sur la chasse et a laissé les préfectures agir. 23 départements ont décidé de restreindre la chasse. Dans les Hautes-Pyrénées, aucun arrêté n'a été pris. Participation citoyenne à Aucun, c'est aujourd'hui à 18h à la salle des fêtes d'Aucun que les habitants sont conviés à une nouvelle étape de la démarche de participation citoyenne et de co-construction du village. Une initiative qui avait commencé cet été avec la mise en place d'une boîte à idées afin de permettre aux habitants de partager leurs attentes et propositions pour améliorer la qualité de vie dans le village. 5 grandes cartes seront disposées afin de localiser directement leurs remarques avec l'appui des élus. L'objectif consiste à faire de la participation citoyenne un véritable outil de co-construction. Et puis, vous l'attendez peut-être, c'est ce week-end le festival du Big Bag à Bagnères-de-Bigorre. En l'occurrence, ça va même commencer jeudi. Le festival du Big Bag, c'est bien plus que de la musique, un festival complètement décalé, éclectique, qui s'adapte alors que la rénovation de la piscine municipale lui ampute une partie de son espace habituel. Bien enraciné, on y découvre une scène locale très dynamique avec les incontournables chanteurs montagnards ou Papagaius, Fox Tanz ou Dafra qui vont se mêler à des pointures nationales comme Bold, voire internationales comme Village Vandals. Le cartel, organisateur de l'événement, ne parle pas que de musique non plus. D'ailleurs, une conférence de Sébastien Bollor sera proposée pour mieux comprendre pourquoi notre cerveau nous mène tout droit à la catastrophe et surtout comment l'en empêcher. Quand on vous dit que c'est éclectique. Voilà pour l'actualité de ce 14 septembre 2026. Très bonne journée à l'écoute de Fréquence Luce.
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19: Ce début de semaine va avoir lieu à Cotteret, un festival de cinéma sur la thématique de Lino Ventura, avec la fille de Lino Ventura qui sera présente également. Pour en parler, nous avons Michel Borde au bout du fil. Bonjour Michel.
23: Bonjour, heureux de vous retrouver.
19: Alors Michel, pour commencer, peut-être est-ce que vous pouvez vous présenter, puisque là on a planté le décor, festival de cinéma à Cotteret autour de l'acteur Lino Ventura et de sa filmographie avec sa fille qui va venir pour l'occasion. Et vous, là-dedans, j'aimerais bien savoir justement qui nous parle.
23: Je m'appelle Michel Borne, je suis au conseil d'administration de l'Office du tourisme de Cotteret. Et dans le cadre des animations liées à cette commune, on voulait mettre en avant une semaine cinéma. Et on a opté pour se tourner vers Lino Ventura. Pourquoi ? Parce que Lino Ventura, c'est quelque part un visage que l'on n'oublie pas. Il y a une vingtaine d'années, j'étais à la gare de Lyon, à Paris, et il y avait une grande affiche avec le visage de Lino Ventura. C'était un support pour l'association Personnage. Et il y avait cette phrase qui m'a marqué, un visage que l'on n'oublie pas. Et bien, voilà, Lino Ventura, c'est un visage que l'on n'oublie pas. Il y a un acteur, il y a surtout aussi un homme derrière, et on voulait lui rendre un hommage parce que nous allons fêter l'année prochaine les 40 ans de son départ, et voilà, on voulait vraiment lui rendre un hommage.
19: Alors 40 ans prochainement du départ de Lino Ventura, et vous parliez de l'association Personnage, vous avez commencé à en parler, et justement, dans ce que vous m'expliquez hors antenne, c'est que l'association Personnage a été créée, ou en tout cas a été insufflée par Lino Ventura lui-même, et l'association, je regardais à l'instant, Personnage existe depuis 60 ans aujourd'hui, et c'est en lien aussi avec votre festival.
23: Tout à fait. Cette association, elle a été créée en 1966, mais Lino Ventura a fait un appel à l'ORTF en 1965, pour parler de ce sujet. Il s'est mis en avant pendant 6 minutes 30, lui qui était très réservé, et il a voulu expliquer que, ben voilà, il y avait des enfants pas comme les autres, des enfants que la société ne voulait pas voir, et que lui a dit justement, ces enfants, on doit les voir. Alors, Lino Ventura a été très touché par ce problème, puisque il avait son troisième enfant, en l'occurrence Linda, qui était atteinte de trisomie. Et Lino Ventura a dit, ben voilà, il y a moi, j'ai moi les moyens de pouvoir subvenir, mais il y a des familles qui n'en ont pas les moyens, on doit aider ces gens-là. Et Lino Ventura a lancé, ben je veux dire, quelque part, si je peux me permettre, un pavé dans notre société en disant, ben voilà, il y a quelque chose qui ne va pas, il faut faire quelque chose. Alors beaucoup de gens ont emboîté le pas, ça peut être aussi bien le sculpteur César, Il y a eu beaucoup de monde qui a dit, ben voilà, on vient vers toi. Il a pu récolter des fonds et créer son premier centre. Et après, les centres se sont multipliés. Il y en a un qui se trouve dans les Pyrénées, qui se trouve dans les Pyrénées-Atlantiques à Augelet-les-Bains. Et je voulais juste dire que tous les bénéfices de cette semaine cinématographique iront à l'association Personnage.
19: Bon, une belle initiative. Et du coup, vous avez fait toute une exposition, vous m'expliquiez, au rez-de-chaussée, allant dans ce sens-là, pour mettre en valeur les actions de cet homme au-delà du cinéma.
23: Bien sûr, parce qu'on a voulu créer au rez-de-chaussée du Casino de Cotteret, on a créé une exposition où on retrouve justement cet appel de 1965, qui est donc un appel télévisé à l'ORTF, mais également on retrouve des caricatures, on retrouve l'historique de Lino Ventura, de sa carrière d'acteur. On retrouve des caricatures liées aux différents films qu'a fait Lino Ventura. Voilà, on a voulu dire Lino Ventura, ben, c'est quelqu'un qui a traversé, je parle comme un acteur, qui a traversé la deuxième partie du XXe siècle avec force, avec puissance, avec conviction. C'était un homme où les compromissions ne l'accompagnaient pas. Il a su prendre position. Je me rappelle encore d'une intervention à un journal de 13 heures où des gens s'opposaient à la création d'un centre personnage à proximité de leur résidence et où Lino Ventura s'était élevé avec une force terrible. On retrouvait un homme qui pouvait être touché et qui savait à un moment montrer que l'intérêt de ses enfants passait avant tout.
19: Donc ce festival en hommage à cet homme et qui va permettre de récolter des fonds également pour cette association. Alors je rebondis sur l'actualité parce que justement cette semaine on a un format radiophonique, un focus avec l'ADAPEI des Hautes-Pyrénées qui alertait sur la situation des enfants en situation de handicap dans le département. 89 enfants accompagnés par un pôle enfance, 25 aujourd'hui sans aucune solution de scolarisation, 68 en attente d'une place en CESAD et 82 en attente d'une admission en IME. Et effectivement, un sujet qui est toujours extrêmement d'actualité. Et donc pour ce festival, à cette occasion, la fille de Lino Ventura sera là également.
23: Oui, alors nous avons contacté Keia Ventura, que je ne connaissais pas, et j'ai rencontré une personne qui n'a pas hésité. Au premier contact, elle nous a dit « je viens ». Et on n'a pas Keia Ventura qui a écrit déjà 5 livres sur son père, sur l'acteur. Keia n'a pas présenté la moindre requête. Elle est arrivée, elle a dit « je viens ». Et cette spontanéité nous a beaucoup touchés. Mmh. Et donc Keia Ventura sera là pour la soirée du 17 septembre, la soirée de clôture. Et dans ce cadre-là, elle répondra aux différentes questions qui seront proposées à l'issue de la projection du film. Donc le film je vous donnerai le programme des différents films à l'affiche, puisqu'il y aura à partir du 14 septembre, il y aura deux films, Les Barbouzes et les Tontons Flingueurs. Le 15, il y aura Un taxi pour Tobrouk. Le 16, il y aura 100 000 dollars au soleil. Et le 17, il y aura La Gifle. Ces films seront programmés à partir de 17 heures. Et on souhaitait avant tout permettre aux gens de retrouver sur le grand écran, parce que bon, ces films-là sont des fois diffusés sur le petit écran, mais là, on avait l'occasion de pouvoir les présenter sur le grand écran. Et je tiens à remercier le directeur du cinéma de Cotteret qui a fait des efforts, je ne vais pas dire incommensurables, mais pas loin, auprès de Gaumont Distribution pour pouvoir obtenir ces films et les avoir dans des conditions, en mettant bien en avant la démarche que nous proposions, c'est-à-dire une démarche caritative. Et donc, je tiens à remercier également donc Gaumont Distribution qui nous accompagne également dans cette tentative de créer un festival à Cotteret, un festival du cinéma.
19: Et alors, il y a un pass 5 séances plus buffet dînatoire sur réservation à 20 euros. Donc, on reste dans des tarifs tout à fait accessibles. La possibilité, le premier soir, donc le lundi, d'avoir un buffet dînatoire qui est seulement à 5 euros sur réservation, histoire de commencer et de rencontrer, justement, j'imagine, tous ceux qui vont être présents pendant le festival. Et puis, si on ne peut pas participer qu'à une seule soirée, eh bien, c'est 5 euros pour une séance. Donc, autant de petits moyens pour une grosse action, j'ai envie de dire, avec ce festival du film qui se veut solidaire pour l'association Personnage. Est-ce qu'il y a quelque chose à rajouter à tout cela, Michel ?
23: Oui, je voulais dire qu'on a eu le soutien sans faille de l'Office du tourisme de Cotteret. C'est une première pour nous. On va essayer, bien sûr, de projeter cela dans les années futures et de créer un événement cinématographique à Cotteret. Alors, c'est un galop d'essai. Il nous faut le transformer. Mais ce galop, on veut le tourner vers les gens. On veut que, au travers de la solidarité qui va s'exprimer, on veut surtout que les gens puissent retrouver un climat, une ambiance, un acteur qui ne laisse pas indifférent. Et voilà, c'est pour ça qu'on s'est tourné vers Lino Ventura. Et je veux dire que cette initiative, elle est vraiment soutenue par la commune, de telle manière à ce que la réussite soit au rendez-vous. Voilà.
19: Eh bien, on souffle dessus. Et pour résumer, un festival Lino Ventura qui commence lundi et qui va jusqu'à jeudi du côté de Cotteret. Festival Lino Ventura avec chaque soir des projections à partir de 17h. Et le premier soir, la possibilité d'un buffet dînatoire avec une rencontre avec la fille de Lino Ventura à l'issue, et tous les bénéfices seront récoltés pour l'association Personnage. Une première sur le territoire de Cotteret. Merci beaucoup Michel de nous avoir présenté tout ça.
23: Merci à vous.
2: Ce qu'a trouvé avec Lino,
3: c'est du sérieux.
2: Ah, avec Lino, c'est du sérieux. Hein. Lino, ou alors tu parles d'un canaliste de mouchoir. Ah, il nous rend double assise à tous. Hein.
3: Ah oui, oui.
2: Parce que je me souviens, moi, à la maison, quand je me rappelle d'un petit salé aux lentilles, une fois, et d'un cuisseau de sanglier, une autre fois, mon vieux, tu croirais qu'il va te tuer, Lino, quand il mange. Tu croirais qu'il va te tuer, t'oses plus parler. T'entends les mâchoires qui font clac, clac, clac, clac, tout autour. Tu dis, merde, si je m'approche, il va me buter. Si je m'approche, il va me buter. Ah, tu peux pas savoir ce que c'est. Il est champion du monde, lui.
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0: Oui, on est bien sûr à la fréquence lune. Fréquence lune, est-ce que vous êtes là? Vous nous recevez? Fréquence lune.
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3: Ce mardi 15 septembre, le temps sera encore ensoleillé avec une petite dégradation au cours de la nuit. Le soleil va donc dominer toute la journée avec des températures qui pourront atteindre en termes de maximale à peu près la même chose que la veille, c'est-à-dire jusqu'à 31 degrés en vallée, 25 degrés à 1500 mètres et 17 degrés à 2500 mètres. Au cours de la soirée, on va voir des nuages qui vont arriver d'abord sous 1800 à 2000 mètres, puis ils vont monter à 2500 mètres. Ces nuages pourront donner quelques bruines. Concernant les vents, sur les sommets, assez faibles de nord-ouest le mardi matin, donc de 20 à 30 km/h, et ils se renforceront et seront de sud-ouest en deuxième partie de nuit de 45 à 50 km/h, donc entre mardi et mercredi.
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5: J'espère que vous n'êtes pas trop étonné de me voir là. Je vous avais dit de passer quand vous vouliez.
6: De lundi à jeudi, au cinéma de Cotteret, c'est un festival qui prend place, le festival Lino Ventura, avec chaque soir à 17h la projection d'un ou deux films. Lundi, c'est Les Barbouzes, suivi des Tontons Flingueurs, avec la possibilité à 19h30 d'un buffet dînatoire sur réservation à 5€. Mardi, c'est Un taxi pour Tobruk. Mercredi, c'est 100 000 $ au soleil. Et jeudi, c'est La Gifle. Et pour clôturer le festival, Clélia Ventura, la fille de Lino, sera là pour répondre à vos questions et dédicacer son livre. Au rez-de-chaussée, une exposition Lino Ventura a été mise en place pour voir l'homme au-delà de l'acteur. À noter que tous les bénéfices engrangés pendant le festival seront reversés à l'association Personnage, qui depuis 60 ans accompagne des personnes en situation de handicap. Une association qui a été insufflée par Lino Ventura lui-même. Le festival de cinéma solidaire Lino Ventura passe 5 séances plus le buffet dînatoire sur réservation à 20€ et sinon les séances seules sont à 5€. Ça commence ce lundi et c'est jusqu'à jeudi au cinéma de Cotteret. Mardi à 18h30 à la Maison de la Montagne à Argelès-Gazost, on vous propose la conférence « Changer de culture pour préserver nos montagnes ». Face aux bouleversements écologiques qui transforment nos montagnes, les pratiques et les représentations que nous nous en faisons doivent-elles évoluer ? Patrice de Belfond, pyrénéen et guide de haute montagne, propose une réflexion collective sur la manière de réconcilier nos cultures de la montagne avec le respect du vivant. Non pas pour renoncer à la montagne, mais pour imaginer comment la pratiquer et la transmettre autrement. La conférence « Changer de culture pour préserver nos montagnes » avec Patrice de Belfond, c'est ce mardi à 18h30 à la Maison de la Montagne à Argelès-Gazost. Mercredi, à Arras-Marsous, la Maison du Soulor vous invite de 16h30 à 17h30 pour Le Soulor raconte. Venez partager un moment de découverte autour des contes de montagne pour petits et grands. Le Soulor raconte, c'est ce mercredi à partir de 16h30 à la Maison du Soulor à Arras-Marsous. Mercredi à 17h30 à Barège, place du cinéma, c'est un concert qui vous est proposé. Willow, du blues et de la folk. Le concert de Willow, c'est ce mercredi à 17h30, place du cinéma à Barège. Mercredi à 14h à la médiathèque de Lourdes, dans le cadre des Journées européennes du patrimoine, on vous propose les coulisses du patrimoine. Des démonstrations par la chargée du patrimoine de comment protège-t-on des documents, assister à des actes de prévention et de conservation. D'une durée de 1h30, tout public, en entrée libre, à partir de 10 ans. Venez découvrir les coulisses du patrimoine ce mercredi à partir de 14h à la médiathèque de Lourdes. Mercredi à 18h30 à l'abri.

0: quatre voix qui interprète des chants traditionnels pyrénéens, parmi lesquels aussi des chants empruntés aux voisins. Le concert des chanteurs montagnards de Lourdes, c'est ce jeudi à 21h à l'église Saint-Saturnin à Argelès-Gazost. Jeudi à 18h à la médiathèque de Lourdes, c'est la rentrée des conférences Appel d'air. Avec pour commencer ce mois-ci, Georges Sand aux Pyrénées en 1825 par Anne Terrière. Et exceptionnellement, cet Appel d'air se tiendra à la médiathèque de Lourdes. Et Anne Terrière nous parlera de l'été 1825 et de la toute jeune baronne du Devant, future Georges Sand, qui découvre les Pyrénées en quête d'idéal et d'absolu. Sa rencontre avec Aurélien de Sèze y fait naître une passion fulgurante, aussi romantique que chaste, portée par la grandeur des paysages entre Cotterêts, Lourdes et Gavarnie. La conférence Appel d'air autour de Georges Sand aux Pyrénées en 1825, animée par Anne Terrière, c'est ce jeudi à 18h à la médiathèque de Lourdes. Jeudi à 18h, la Maison du Parc National et de la Vallée de Luz-Saint-Sauveur vous invite à une répétition publique par la compagnie Cactus du spectacle L'Humanité, tout ça pour ça. L'Humanité, tout ça pour ça, c'est à travers un choix de scènes entre textes, marionnettes, objets et musique que le public sera invité à partager ses retours et ses ressentis et ouvrir d'autres possibilités d'exploration et de travail pour l'équipe artistique. L'Humanité, tout ça pour ça, narre le parcours d'une femme qui revisite son enfance marquée par la guerre et l'exil. Entre souvenirs, objets et images, ce théâtre visuel et poétique explore les traces du déracinement et de la reconstruction d'après un texte de Mustapha Karmoudi. La répétition publique, L'Humanité, tout ça pour ça par la compagnie Cactus, c'est ce jeudi à 18h à la Maison du Parc National et de la Vallée de Luz-Saint-Sauveur.
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3: Pierrette Gobin-Vaillant nous propose Projet de voyage, édité par l'association Vent des Lettres, dans le recueil Elle et lui. Elle et lui. Lui, Claudique depuis toujours. Un défaut de conception. Une naissance laborieuse ou un coup du sort, nul ne sait vraiment. À cette époque, se poser la question relevait du domaine de l'incompréhension. À quoi bon solliciter l'avis du corps médical? Ses parents, désormais, ne formulaient plus qu'un seul souhait. Ne pas attirer plus qu'il ne faut l'attention sur lui. Donc, se fondre dans la masse, sourire, tout allait bien. Le petit allait boiter toute sa vie. Eh bien, soit, le petit boiterait toute sa vie. Elle, ses frères et sœurs la surnommaient la demoiselle. Car la puberté à peine effacée de son visage, elle avait officié chez les médecins et autres familles au commerce florissant en tant que factotum. La bonne à tout faire, ou presque. Disponible, souriante, affable, sage, elle travaillait. La jeune fille rangée idéale qui rangeait idéalement tout ce qui traînait. Un jour, elle et lui se rencontrèrent alors qu'ils avaient la trentaine bien entamée. Ils firent un enfant, un seul, en raison de leur maturité, une fille. Lui, toujours claudiquant et néanmoins sémillant, elle, sans cesse active, la vie les mena à une longue retraite, s'étiolant, s'effilochant, jusqu'à devenir des nonagénaires au corps façonné par le burin des années. À son maintien à elle, s'est substituée une proéminence dorsale, une rondeur qui la déformait et qui la faisait grimacer lorsqu'elle voyait le reflet de sa silhouette voûtée dans les vitrines des magasins. Quelle horreur! C'est moi ça? Mais comment je suis devenue? Oui, c'est elle. Pourtant, elle conserve sa grâce naturelle, une certaine classe qui lui a été offerte à la naissance. Sa chevelure enneigée a la coquetterie de se parer encore de quelques fils noirs ici et là. C'est elle qui a eu l'idée la première. À force de l'entendre, lui, se désoler de ne plus pouvoir se déplacer parce que ses jambes le trahissent, jusqu'à l'empêcher de chuchoter la vie du village au café du coin et le contraindre ainsi à vivre en ermite, elle lui a proposé ce voyage. Tout d'abord méfiant, hésitant, presque peureux, un brin poltron, sa carapace a fini par se fendiller pour s'ouvrir pleinement à ce projet. C'était une rudement bonne idée qui allait pimenter leur quotidien, lui donner une couleur estivale, un coup de jeunesse. Soudain ragaillardi, il abandonna son déambulateur sur le côté pour quelques pas incertains en se tenant néanmoins prudemment au meuble et s'adressant à sa femme.
5: « Tu as rudement raison. Une balade en voiture, ça va nous rajeunir. Et pas question de l'annoncer à la gamine. Elle va se mettre en travers de notre route. Ça sera vraiment le cas de dire. Déjà qu'elle parle devant de la voiture. »
3: La gamine, tout de même parée de la cinquantaine, risquerait fort de s'opposer au projet de ses parents. C'est donc d'un commun accord qu'ils décidèrent de le taire. Les jours suivants virent les deux nonagénaires extirper une carte routière jaunie au coin écorné du petit meuble bas pour la déplier sur la toile cirée de la cuisine. Partir, oui, mais pour quelle destination? Le choix s'avérait difficile, conséquent. De leur index gagneux, comme une brindille difforme, ils suivaient tant bien que mal le tracé de toutes ces routes, les unes en bleu, les autres en rouge, ce qui les obligeait à plisser les yeux, à ajuster leurs lunettes et les soumettait à une concentration laborieuse. Les inscriptions des communes avaient rapetissé, leur semblait-il, à moins qu'elles ne se soient quelque peu effacées avec les années. Et la patience les quittait, ils finissaient par se chamailler.
5: « Mais c'est ton idée, après tout. Débrouille-toi. »
6: Ah bah ta persévérance fait plaisir à voir. Ah, râler ça, tu sais faire, hein. Mais prendre une décision, c'est plus compliqué, rétorqua-t-elle un jour, avant de ranger définitivement la carte routière dans le meuble, sans respecter les pliures, parce que la colère agitait nerveusement ses doigts. Une journée. Deux journées s'écoulèrent, sans que le projet ne fût abordé. Pourtant, chacun le nourrissait dans son coin, espérant secrètement que l'autre, entre deux soupirs, oserait interrompre ce silence compact et terriblement contraignant. La visite de leur fille fut l'élément déclencheur. Lorsqu'elle aborda une fois de plus l'éventualité de la vente de la voiture, leurs yeux se cherchèrent pour y lire la même détermination muette. Pas avant leur périple. L'évidence se fit encore plus pressante. Leur dernier voyage ne sera pas celui auquel tout le monde s'attend, le corbillard, les fleurs et tout le tintouin. Non, eux, épris de liberté, ils ont choisi de partir pour une dernière fois. Cette dernière fois, il faudra qu'elle soit grandiose, immense, originale. Pourquoi toujours vouloir être dans les normes ? Lui, avec une jambe plus courte que l'autre, n'a jamais répondu aux critères de la normalité. Du haut de ses 95 ans, il entend bien transgresser les fameuses règles imposées par cette société. Et sans que cela ne leur porte préjudice. Leur décision participera inévitablement à nourrir les commérages du village. Les uns s'insurgeront contre leur inconscience, leur insouciance, en mettant en évidence une attitude puérile générée sans nul doute par un début de sénilité. Les autres approuveront peut-être timidement, en les enviant secrètement, ne s'autorisant pas à exprimer leurs sentiments. Peu importe. Ils les laisseront caqueter, tels des poules enfermées à l'étroit dans un poulailler. Que tous s'époumonnent jusqu'à essoufflement, comme une bourrasque bruyante qui prend naissance sur les coteaux pour finir par choir dans la vallée. Mauvaise langue et jalousie en tout genre. Amusez-vous. Nous, on a mieux à faire. Ne pas gaspiller ces journées que le temps nous laisse. Les mettre à profit pour une dernière balade. L'itinéraire restait donc à déterminer. Ils y réfléchissaient, l'un en parcourant son journal, l'autre les yeux rivés sur le petit écran. Les pages qu'on froisse, un jeu télévisé en fond sonore, ils cogitaient. De temps à autre, ils mettaient en commun leurs réflexions, leurs craintes aussi qui ne manquaient pas de surgir lorsqu'une douleur se faisait persistante. Leur projet pouvait vaciller, mais leur détermination demeurait quasi intacte. Alors, l'un et l'autre gambergeaient à nouveau jusqu'au jour où...
5: Il ne faut pas se leurrer, vu notre âge, on ne pourra pas parcourir des kilomètres et des kilomètres. Avaler du bitume, c'est bon pour les genoux.
6: Tu veux peut-être qu'on se contente de sortir la voiture du garage ? Non, mais tu rigoles. Une voiture, c'est fait pour rouler. Et sans parler de traverser la France, on pourrait se risquer à allonger la côte atlantique. Qu'en penses-tu ?
3: Un sourire radieux dévoila son dentier indiscipliné qu'il rajusta prestement d'un coup de langue.
5: Excellente idée !
3: Prononça-t-il, un zeste d'émotion dans la voix à peine perceptible pour le quidam. Mais qui fit se dessiner un joli sourire sur les lèvres de son épouse, sobrement peinte en un rose pâle flatteur. Elle l'étonnerait jusqu'au bout. Elle avait devancé son souhait. La perspective de revoir l'océan, peut-être une dernière fois, le mettait en joie. Les vagues, les admirer, les humer, les regarder se développer et se transformer pour mourir, baveuse sur un lit de sable et de galets, le réjouissait intensément. Entendre l'océan gronder, emplir l'espace de son remous incessant, sourd et profond, et régner ainsi en maître des lieux, le faisait déjà frissonner. Il leva son regard humide vers elle et se contenta d'acquiescer.

0: La côte atlantique, oui. Mais dans quelle direction? Cap au sud, vers la Charente, ou au nord, via la Bretagne? Les tergiversations reprirent. Les discussions furent animées, scandées d'éclats de voix, de considérations soi-disant essentielles, de repli sur soi pour enfin aboutir à un consensus dicté par la sagesse qui détendit les visages et l'atmosphère. Longer la côte vendéenne pour rejoindre Noirmoutier par le Gois si possible. Nous totalisons tous les deux 185 ans. Alors soyons raisonnables. Nous allons tout organiser à minima. Petit kilométrage. Donc fatigue moindre et frais non conséquents. Nos douleurs n'oseront quand même pas se manifester pour un si court voyage. S'amusa-t-elle enjouée. Entre les repas et la sieste quotidienne, les contours du périple se précisèrent. Le calendrier des PTT était devenu leur compagnon de tous les instants. Ils ne le rangeaient même plus, le consultant pour un oui ou un non. La carte de la Vendée, qui occupait toute une page, fut disséquée. Leur itinéraire surligné en rouge. Les distances entre les villages calculées et notées sur un petit carnet qu'ils nommaient leur carnet de route. Pas moins de 50 kilomètres les séparaient de leur but. Tu crois qu'on va tenir? On est plutôt jeune quand même. Agacée, elle lui répondit par un haussement d'épaule et tourna les pages jusqu'à l'affichage des marées. Elle souligna en rouge, avec une précision drastique, les horaires de basse mer afin d'emprunter la route submersible. Il ne s'agit pas de se tromper, il ne manquerait plus que la mer nous rattrape.
1: Optons pour le pont dans ce cas. Comme ça, pas de risque, pas de frayeur.
0: Ah, toujours téméraire. Mais pour une fois, je pense que tu as raison. Ainsi, notre fille ne pourra pas nous accuser d'être inconséquents.
2: Leur fille, justement, n'avait fait aucun commentaire lors de sa dernière visite. Aucune allusion concernant la voiture. Rassurée de constater que ses parents ne se morfondaient pas dans leur coin, elle avait cependant noté un appauvrissement de la vue de sa mère.
1: Tu ne crois pas qu'il serait raisonnable de consulter? Tu as le nez dans ton calendrier. Si l'encre était fraîche, on pourrait le lire sur ton visage.
0: Mais non, l'écriture est si fine que je suis obligée de m'en approcher. Mais quand je lis le journal ou une revue, ça ne me pose aucun problème.
2: S'est empressée de rétorquer sa mère en refermant promptement le calendrier et en détournant la conversation vers un autre sujet. Le projet de voyage se concrétisait. L'itinéraire était maintenant arrêté. Tous les deux connaissaient la route pour l'avoir empruntée plusieurs fois, mais la confiance s'était quelque peu dissipée au fil des années. Alors, matérialiser le parcours de différentes couleurs les rassurait. Une fois cette tranquillité acquise, ils décidèrent de s'intéresser à la voiture. Voici plusieurs mois qu'elle n'avait pas roulé. Leur fille s'opposait farouchement à ce que l'un ou l'autre de ses parents persiste à conduire. En conséquence, leur quotidien avait été organisé de façon à éloigner toute tentation. Spolier leur indépendance ainsi avait suscité des grincements de dents. Un temps d'adaptation de plusieurs mois avait été nécessaire, mais tous les deux avaient conservé secrètement l'espoir de braver cet interdit. Le grand jour arriva enfin. Ils allaient rendre visite à leur voiture. Solennellement, l'un derrière l'autre, presque recueillis, bouillonnant cependant intérieurement, ils avançaient à petits pas. Lui, les mains crispées sur les poignets de son déambulateur, descendait l'étroite allée bitumée. Elle, un trousseau de clés à la main, le devançait précautionneusement sans quitter le sol du regard. Éviter la chute, c'était leur objectif premier. Se prouver ainsi qu'on était encore vivant, apte à tenter toutes les expériences. Se prouver surtout qu'ils avaient eu raison d'envisager ce voyage. Ainsi, tous les deux concentrés, sans se parler ni se regarder, atteignirent la porte du garage. Elle glissa la clé ornée d'un ruban rouge dans la serrure. La tourna fébrilement, si bien qu'elle dut s'y reprendre à deux fois, comme si la porte opposait une résistance dissuasive. Lorsqu'elle la poussa enfin, tous deux, toujours sans un mot, s'approchèrent de leur véhicule. Ils se sourirent. Ils avaient presque envie de rire. Leur voiture. Ils la couvèrent du regard. Un regard plein de bonté, de joie, de douceur.
1: leurs voitures rouges, griffées sur les côtés, aux portières décolorées par quelques traînées de peinture bien involontaires, les attendaient. C'était une évidence, voyons. Elle lui fit la surprise de coulisser la porte côté rue, dégageant ainsi l'ouverture du garage. La route s'ouvrait à eux. L'illusion était parfaite. Ils allaient simuler leur départ. Ils se chamaillèrent un peu pour la forme, afin de déterminer lequel des deux allait prendre le volant. Elle fut convaincante, prétextant une agilité toute relative cependant, et une motricité plus aisée. Et sans attendre la réaction de son compagnon de toujours, elle lui ouvrit la portière côté passager. Il ne lui restait plus qu'à s'exécuter, ce qu'il fit de bonne grâce. Il posa tout d'abord ses fesses sur le siège et, cédant de ses mains, souleva ses jambes paresseuses. Confortablement calé, il attendit qu'elle monte à ses côtés. Elle, se doutant que les voisins d'en face devaient guetter, ébahis, derrière leurs fenêtres, prit un malin plaisir à faire claquer une portière comme ça, sans raison, juste par défi. Puis, elle s'installa derrière le volant. Ça y est, ils étaient dans leur voiture. Pour faire comme si, c'était un test, un essai. Mais quel plaisir! Elle redécouvrit avec délectation le contact des pédales. Dans un second temps, ses mains effleurèrent le volant avant de retrouver naturellement leur repère.
3: « Tu vois, les gestes reviennent aisément. Que notre fille cesse de nous dire que nous sommes trop âgés, il y a des mécanismes qui ne se perdent pas. C'est fou cette manie de vouloir nous mettre en garde. Tu n'es pas de mon avis ?»
1: Lui se taisait. Depuis le début, il observait elle, ce petit bout de femme audacieuse, volontaire, prête à tout pour refuser d'admettre le ralentissement qui s'opérait dans son corps.
3: « Tu seras mes yeux puisque les miens se voilent peu à peu, même si je ne vois encore pas si mal que ça sur les côtés. Tu me guideras. Et si la circulation est un peu trop dense, je serai bien obligée d'être deux fois plus vigilante. Alors c'est toi qui m'indiqueras les panneaux. Tu comprends, je ne pourrai pas être partout. Même si, c'est bien connu, une femme peut faire plusieurs choses à la fois, mais j'ai mes limites. »
1: Et elle partit dans un éclat de rire. Heureuse. Elle était heureuse à la perspective de conduire à nouveau. Gagné lui aussi par sa bonne humeur, il lui proposa même de démarrer un peu la voiture. Juste un peu, pour entendre le moteur.
3: Et chiche.
4: Puisque je te le demande.
1: Elle s'assura que le levier de vitesse était bien au point mort, et la main gauche agrippée au volant, elle enclencha la clé de contact. La voiture, enrouée, bouda.
3: Oh ben je m'y attendais, hein, depuis le temps qu'elle n'a pas bougé. Ah, allez, on recommence.
1: À la seconde tentative, le moteur toussota un peu plus longuement. Lui, chatouillé par un soupçon d'agacement, l'accusa de ne pas être capable de la démarrer. Les sourcils froncés, déterminés, elle insista encore. Enfin, la voiture cessa toute opposition. Le moteur émit un son régulier et prometteur. Elle défia son compagnon du regard avant d'enfoncer un peu plus l'accélérateur. Et elle termina par un coup de klaxon provocateur.
3: Ça, c'est pour les voisins!
1: Une semaine venait de s'écouler. Pour eux, le temps pressait. Avides de vivre leur projet, ils avaient décidé que le départ serait pour le lendemain, juste après la visite de leur fille, à laquelle ils dissimuleraient toujours leur voyage. Ce n'était pas pour quelques kilomètres. Pour la circonstance, elle ressortit son sac à main noir verni, celui des cérémonies, des mariages, des sépultures aussi. Et lui décida qu'il n'enfilerait pas son costume, il voulait être à l'aise. Elle lui prépara donc une tenue décontractée. Leur fille vint plus tôt que d'habitude. Sans un mot, elle ouvrit le garage. Un homme attendait devant. Elle lui fit signe d'avancer. Le garagiste manœuvra pour accrocher la voiture rouge à la dépanneuse. Elle et lui, incrédules, se soutenant mutuellement, regardèrent avec une infinie tristesse leur projet s'envoler. Ses mains à lui tremblotaient.
5: ses yeux à elle se mouillèrent.
6: Heureusement que les voisins m'ont prévenu,
5: souffla leur fille.
7: Aux environs des belles années 1910, lorsque le monde découvrait l'automobile, une pauvre femme abandonnée avec ses fils par son mari qui s'était enfui à la ville dans une superbe Panhard et le Vassor qu'il conduisait en plein essor. 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

0: Jamais 403, c'est ma femme qui va être contente.
1: C'était Projet de voyage de Pierrette Gobin-Vaillant. Lu par Corinne Timmer, mise en monde Gilles Lagoutte pour l'émission Veux-tu que je te lise ? Nous sommes partis en vacances au bord de la mer avec Michel Jonas. Notre voiture était à la porte du garage de Charles Trenet et les cars nous conduisent au bout de nos rêves. À la semaine prochaine.

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3: Vous êtes bien à l'écoute de Radio France Internationale. Merci de votre fidélité. Les 4 heures en temps universel, 6 heures ici à Paris. Et un point complet sur l'actualité internationale de ce mardi avec vous, Marion Cazanov, bonjour.
4: Bonjour Vincent.
3: Et Marion, les transferts d'argent des diasporas font vivre 1 milliard de personnes sur la planète.
4: Ces transferts ont doublé en 10 ans selon l'ONU. Les économies de certains pays dépendent très largement de ces envois comme le Honduras, où l'on est au début de ce journal. Les Houthis du Yémen poursuivent leurs attaques contre les forces gouvernementales et contre l'Arabie Saoudite. Riyad soutenu par le Pakistan et la Turquie, les trois pays sont liés par un pacte de défense, mais pour l'instant, en Ankara et Islamabad évitent soigneusement d'entrer militairement dans le conflit. Dans ce journal également, la suite du procès dans l'affaire de l'assassinat du journaliste Martinez Zogo au Cameroun. Et puis, la pollution s'exporte jusque dans l'espace, encombrée de satellites, de débris, de déchets. Il y a des efforts à faire pour limiter, d'encombrer nos orbites. 1 milliard de personnes dans le monde vivent en partie ou totalement grâce au transfert d'argent. Un chiffre donné par l'ONU dans un rapport publié hier. Ces transferts des diasporas vers leur pays d'origine ont doublé en 10 ans. 729 milliards de dollars ont été envoyés l'an dernier par des travailleurs migrants pour soutenir un proche. Et parmi les régions les plus concernées, l'Amérique centrale, où une bonne partie de l'économie repose sur ces transferts que l'on appelle remessas. Illustration au Honduras, l'un des 5 pays au monde les plus dépendants de cette pratique. Reportage sur place de Marie Griffon.
5: Claudia, 69 ans, attend devant un guichet Western Union, la société internationale de transfert d'argent. Elle retire 50 euros.
6: 50 ou 100 euros quand c'est possible.
5: Argent envoyé par sa fille migrante aux États-Unis. Cela lui permet d'acheter des produits qu'elle revend dans sa supérette.
6: De la farine, de l'huile, du savon. Même si c'est pas beaucoup, je m'en contente.
5: Comme Claudia, au Honduras, 3 millions de personnes dépendent de ces transferts d'argent, soit 30% de la population, des sommes qui servent à financer des traitements médicaux, des études ou à construire une maison. Abel a 28 ans, il est resté 5 ans aux États-Unis comme migrant illégal.
7: Combien j'envoyais par mois? 2 000 $ au total. Je donnais tout sans penser à ma vie sociale, sans avoir de copine ou quoi que ce soit. On rentrait dans notre maison, on se reposait, puis on retournait au travail et ainsi de suite, du lundi au dimanche.
5: 11 milliards de dollars envoyés cette année pour Ismaël Cepeda, économiste hondurien. C'est du jamais vu.
8: On assiste à une croissance exponentielle parce que les flux migratoires se sont considérablement intensifiés. Aujourd'hui, ce sont plus de 2 millions de Honduriens et de Honduriennes qui vivent à l'étranger, principalement aux États-Unis.
5: Mais la crainte dans les prochaines années pour le Honduras, voir cette manne financière diminuer, notamment avec les expulsions massives de migrants depuis les États-Unis. Marie Griffon, Tegucigalpa, RFI.
4: Au Honduras, les transferts d'argent représentent 30% du PIB. Il monte à 33% au Liban, jusqu'à 58% au Tadjikistan. Les affrontements se poursuivent dans le Golfe entre les rebelles Houthis et l'Arabie Saoudite. Les rebelles yéménites ont mené plusieurs attaques ces derniers jours contre les forces gouvernementales, mais aussi contre des cibles saoudiennes. 8 soldats ont été tués hier dans l'ouest du Yémen. 13 civils ont été blessés dans le sud de l'Arabie Saoudite. Riyad dit avoir répliqué avec des dizaines de frappes. Riyad qui, il y a quelques semaines, signait un pacte de défense avec la Turquie et le Pakistan. Mais pour l'instant, Ankara et Islamabad ne s'impliquent pas militairement dans le conflit. À Ankara, à Nandlouer.
9: C'est la clause centrale du pacte de la Mecque signé le 7 août. Toute attaque contre l'Arabie Saoudite, le Pakistan ou la Turquie sera considérée comme une agression contre les 3 États. Les attaques des rebelles Houthis du Yémen contre le territoire saoudien pourraient donc constituer un premier test de la solidité et de la portée de cet accord de défense. Vu d'Ankara, l'absence de riposte commune n'est pourtant pas perçu comme un échec du pacte. D'abord pour une raison technique, l'accord n'est pas entré en vigueur. Il doit être ratifié par le Parlement turc actuellement en vacances. Cette alliance, encore jeune, n'a pas eu le temps de mettre en place les mécanismes institutionnels, procédures opérationnelles et dispositifs militaires nécessaires à une réponse commune. Mais même si tout était prêt, les responsables turcs soulignent qu'une attaque contre l'un des 3 pays ne déclencherait pas automatiquement une riposte des 2 autres. En l'occurrence, Ankara voit dans cet accord un outil de dissuasion à long terme et n'a aucune envie d'être entraîné dans un conflit régional. Une intervention contre les Houthis risquerait en effet de tourner au face-à-face indirect avec l'Iran, soutien des rebelles et voisin de la Turquie. Un endroit Ankara RFI.
4: L'Iran a démenti hier toute implication dans le conflit entre l'Arabie Saoudite et les Houthis. Téhéran est toutefois un soutien du groupe rebelle. Riyad, de son côté, cherche aussi du soutien. Le prince héritier Mohamed Ben Salman se rend aujourd'hui en Égypte. La veille, il recevait le chef du CENTCOM, le commandement central américain sur le Moyen-Orient. L'affaire a fait grand bruit en Irak. Un boucher a été condamné hier à 10 ans de prison pour avoir vendu de la viande de porc en faisant croire qu'il s'agissait de viande de bœuf. Les faits, Marie-Charlotte Roupi, se sont déroulés dans la très religieuse province de Najaf, au sud de Bagdad.
10: Le boucher a été arrêté début septembre en possession de 75 kilos de porc. Son arrestation, filmée, a été largement relayée sur les réseaux sociaux et par les médias irakiens. On y voit l'homme menotté à côté de son pick-up, à l'arrière duquel deux sangliers dépecés. Boucher dans la province de Najaf, qui abrite l'un des plus importants sanctuaires chiites du monde, il aurait vendu à moindre coût cette viande porcine hachée, faisant croire à ses clients qu'il s'agissait de bœuf. Les réactions n'ont pas tardé à affluer dans les médias et en ligne où il faisait la promotion de sa boucherie. La majorité a dénoncé une fraude alimentaire et le manque de contrôle des commerces. D'autres y ont vu une atteinte aux interdits religieux dans une province où se rendent des millions de pèlerins musulmans chaque année. Mais vendre et manger du porc n'est pas interdit en Irak. Le tribunal de Najaf s'est appuyé sur un texte qui criminalise la vente de viande non destinée à la consommation humaine en les faisant passer pour d'autres pour condamner le commerçant à 10 ans de prison. Marie-Charlotte Roupi, Bagdad RFI.
4: Une rentrée politique sous tension en République démocratique du Congo. La deuxième session du Parlement s'ouvre aujourd'hui pour 3 mois de débat. Et c'est aujourd'hui aussi que la plateforme d'opposition C64 organise une manifestation. Manifestation contre le projet de changement de constitution porté par le camp présidentiel et qui ouvrirait la voie à un troisième mandat pour Félix Tshisekedi. On y revient plus largement dans le prochain journal dans 20 minutes. Au Cameroun, la suite du procès dans l'affaire de l'assassinat du journaliste Martinez Zogo. L'audition du colonel Jean-Pierre Otoulou s'est achevée hier. Ce dernier a mené l'enquête après la découverte du corps du journaliste en janvier 2023 sur un terrain vague en banlieue de Yaoundé. Il a notamment dénoncé des pressions, des ingérences sur son enquête. Le compte-rendu d'audience à Yaoundé de Richard Odanena.
11: À la barre, le colonel Jean-Pierre Otoulou a justifié son enquête. Il a assuré avoir des preuves, notamment sur le fait que Bruno Bidjan, proche de Jean-Pierre Amogo-Bellinga, a cherché à s'informer sur des investigations le concernant, une ingérence dans la procédure, selon Maître Calvin Job, avocat des ayants droit de Martinez Zogo.
12: Ça révèle simplement ce qu'on se doutait depuis le départ. Il a effectivement essayé d'infiltrer cette commission mixte dans une enquête qui était censée le concerner.
11: Dans ses échanges avec le colonel Otoulou, le lieutenant-colonel de la DGRE, Justin Danwe, a reconnu avoir planifié la filature, l'enlèvement et la torture de Martinez Zogo. C'est également lui qui a constitué des équipes opérationnelles avec des de la DGRE. Il a laissé entendre avoir reçu des ordres de sa hiérarchie. Il n'y a aucune preuve de cela, ont répété les avocats de Maxime Ekoeko, directeur général des renseignements généraux au moment des faits. Maître Ndjana.
13: Il est allé à une mission sans recevoir un ordre de mission, sans recevoir un financement de mission. Lorsqu'il en revient, il ne fait aucun compte rendu à la hiérarchie. Conclusion simple, c'est une initiative personnelle du colonel Danwe.
11: Le lieutenant-colonel Justin Danwe a par ailleurs réaffirmé que la torture de Martinez Ogo n'a pas eu lieu dans l'immeuble Ekang, propriété de Jean-Pierre Amogo-Bellinga, l'homme d'affaires qui est un des principaux accusés du dossier. Richard Odanena, Yaoundé. RFI.
4: L'Ukraine prendra des mesures de désescalade si la Russie fait de même. C'est ce qu'a dit hier soir le président Volodymyr Zelensky. Après les propos de son homologue américain, Donald Trump assure que Kiev et Moscou ont accepté de ne plus frapper d'infrastructures énergétiques. Ces derniers mois, les deux pays ont intensifié leurs frappes, notamment sur des dépôts pétroliers et des stations essence. Dans ce contexte, l'OTAN a abattu un drone au-dessus de la Lituanie. Ça s'est passé cette nuit. On ne sait pas à quel pays appartenait l'appareil, mais les pays baltes qui participent partagent une frontière avec la Russie enregistrent régulièrement des intrusions de drones sur leur territoire. L'Allemagne, de son côté, accuse toujours la Russie d'une tentative d'attaque aux drones explosifs. C'était cet été à l'aéroport de Leipzig. Depuis, c'est l'escalade entre Berlin et Moscou qui coupe les ponts. Les derniers, l'Allemagne s'apprête à fermer le consulat russe de Bonn et a pris la même décision pour la maison russe de Berlin. Ce gigantesque centre culturel était depuis des mois sur la sellette, soupçonné d'être un nid d'espions. Nathalie Versieux s'est rendue sur place.
14: Plus rien à voir, assure le gardien avant de nous laisser passer à contre-cœur pour accéder au café du premier étage, seul vestige encore ouvert de la maison russe. Plus rien à voir et pourtant des gens ne cessent d'entrer et de sortir, se prennent en photo devant le bâtiment, la plupart parlent russe comme ce groupe de jeunes femmes venues d'Allemagne de l'Ouest.
15: Nous sommes des Russes allemandes. Je ne suis pas russe, je suis une Allemande née en Union soviétique. Aujourd'hui, je suis de passage à Berlin, on a entendu dire que ça allait fermer, on est venu dans l'espoir qu'il y aurait plus à voir qu'un café.
14: Nous retrouvons devant le bâtiment Henry Lindemeyer. Tous les habitants de la Friedrichstrasse connaissent ce psychologue ouest-allemand de 63 ans. Enveloppé dans un drapeau ukrainien, il a manifesté presque chaque jour pendant 2 ans et demi pour réclamer la fermeture du centre culturel russe.
16: On parle d'un bâtiment de 30 000 m², 2 salles de cinéma, 1 salle de théâtre, 1 salle de bal, des activités pour les enfants. Au fil du temps, j'ai remarqué que, plus encore que la propagande, le but de la maison russe est de garder dans l'orbite de Moscou les personnes d'origine russe qui vivent en Allemagne.
14: Selon la presse, une 50aine de salariés ont été licenciés et 6 Russes auraient déjà quitté l'Allemagne. Nathalie Versieux, Berlin, RFI.
4: Et la Russie a pris des mesures similaires puisqu'en représailles, le pays compte bientôt fermer les centres culturels allemands qui se trouvent à Moscou, Saint-Pétersbourg et Yekaterinbourg. La Russie, comme la Chine, les États-Unis ou l'Europe développe ses capacités militaires dans l'espace. Pour beaucoup, l'espace va devenir un théâtre d'affrontement. Et pour la première fois, Washington y confirme ses capacités militaires. L'US Space Force affirme disposer d'armes en orbite, des armes, des satellites, des déchets. Justement, l'espace est saturé, encombré, pollué et ce n'est pas sans risque. C'est ce qui ressort d'un nouveau document de l'ESA, l'Agence spatiale européenne. Elle estime que des efforts sont possibles, mais ils restent insuffisants, Simon Rosé.
17: L'an dernier, on a lancé plus de 300 fusées pour plus de 4000 nouveaux satellites placés en orbite. Un record alimenté principalement par le déploiement de constellations comme les Starlink de SpaceX. L'orbite s'encombre et encore, il faut y ajouter les déchets, les débris. L'ESA estime ainsi à 68 450 le nombre d'objets de plus de 10 cm en orbite. Mais surtout, elle évalue à 1,5 million le nombre de débris mesurant entre 1 et 10 cm et à 230 millions, ce compris entre 1 mm. Et 1 cm. C'est petit, certes, mais lancé à plusieurs kilomètres par seconde, c'est suffisant pour endommager un satellite en cas de collision. Quelques progrès sont pourtant enregistrés. La proportion des tâches de fusées volontairement désorbitées après leur mission est passée d'environ 10% à plus de 65% en 10 ans. Mais l'Agence spatiale européenne estime les efforts encore insuffisants pour garantir un espace durable à long terme. L'Agence a donc durci ses règles. Ses engins en orbite basse doivent désormais quitter cette zone dans les 5 ans qui suivent la fin de leur mission, contre 25 ans auparavant. Objectif, éviter que les orbites les plus utilisées s'encombrent encore un peu plus.
4: Et ils vont s'encombrer encore un peu plus d'ailleurs, car l'ESA justement vient de lancer une fusée.
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18: Hier, au lendemain d'une manifestation de l'opposition dont la République...
19: Ah, on est

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3: Bonjour, nous sommes à Haussin, au club de tennis de Haussin, et je suis avec
4: Jean-Michel.
3: Alors, Michel a une particularité, il organise un tournoi, et pas n'importe lequel.
4: Voilà, je me présente, je suis Jean-Michel, je suis président de Julien Tennis, et j'organise les 4, 5, 6 septembre l'Open Pyrénées Paddle, un tournoi international de paddle fauteuil.
3: Alors, quand on dit international, il y a combien de nationalités différentes représentées ?
4: Alors, cette année, pour la 4e édition, on va accueillir 7 nationalités. Donc, il y aura bien sûr les meilleurs Français. Nous aurons aussi des Espagnols, la majorité, une douzaine. Il y aura le numéro 1 anglais, le numéro 1 hollandais, une paire de joueurs italiennes. Et nous aurons la chance d'accueillir un joueur russe et 3 joueurs argentins.
3: Donc là, on a affaire à un gros, gros niveau.
4: Ah oui, c'est ce qui se fait de mieux dans le monde aujourd'hui au niveau du paddle fauteuil. Tous les joueurs seront présents à Tarbes et vont disputer quasiment un mini championnat du monde de paddle.
3: Mais au niveau du paddle, c'est une première qu'ils sont tous là pour un tournoi ou ça a déjà eu lieu ?
4: Pour notre occasion, l'année dernière, on avait accueilli 28 joueurs. Cette année, on va accueillir 38 joueurs. C'est la première année qu'on aura 7 nationalités. D'habitude, on en avait 5. Et c'est vraiment une première en France et normalement dans le monde, rien n'aura été fait à ce niveau-là.
3: Alors les meilleurs du monde, c'est les ?
4: Alors les Espagnols sont catégorisés comme les meilleurs joueurs. En 2023, il y a eu une seule Coupe du Monde, elle a été remportée. Sur les 8 joueurs espagnols, nous aurons 6 joueurs espagnols présents et vainqueurs de la première Coupe du Monde qui sera présente à Tarbes. Il y aura aussi 4 joueurs qui ont représenté la France et qui ont terminé médaille de bronze à ce championnat du monde.
3: Alors, pour éviter toute ambiguïté quand on parle du paddle, c'est un sport qui est à la fois pratiqué par les valides et par les handicapés.
4: Oui, tout à fait.
3: Et là, c'est un tournoi ?
4: Là, c'est un tournoi de paddle fauteuil.
3: C'est quoi les règles du paddle ?
4: Alors, le paddle fauteuil, c'est les mêmes règles que le paddle valide. La seule différence, c'est que les joueurs ont droit à 2 rebonds.
3: Ah oui, mais moi, je suis de l'autre côté du poste. J'entends parler pour la première fois du paddle. Je pense que c'est une planche sur laquelle je vais monter dessus pour avancer sur l'eau. Apparemment, c'est pas ça.
4: Non, du tout. Le paddle fauteuil est un nouveau sport de raquette qui en tout cas, a pris son élan. Ça fait à peu près 5 ans pour le Covid. Aujourd'hui, les joueurs en fauteuil donc, pratiquent ce sport depuis 5 ans. Ça se joue comme au tennis, avec une balle, une raquette. Par contre, il y a un terrain qui est totalement différent, avec des vitres autour où on peut s'appuyer. C'est un sport totalement différent, mais beaucoup moins traumatisant pour les joueurs par rapport au tennis.
3: Est-ce que pour l'image, on peut faire une comparaison avec le squash ?
4: Ça se rapprochera plus du squash que du tennis, oui, tout à fait. Les vitres permettent de jouer, il y a un règlement qui permet de s'appuyer sur les vitres, et c'est plus complexe, mais par contre plus ludique, même chez les valides, beaucoup plus ludique que le tennis.
3: C'est fait combien d'éditions qui existent ici à Tarbes ?
4: Là, cette année, ce sera la 4e édition. On a commencé, ça fait 4 ans. La première édition avait comporté 8 équipes, dont 3 équipes espagnoles, 5 équipes françaises. La deuxième année, on a touché 12 équipes, toujours pareil, des Espagnols, des Français. L'édition de l'année dernière, nous avions accueilli un joueur hollandais, un joueur anglais, 2 joueurs italiens. Et cette année, comme j'ai dit, il y aura 7 nationalités présentes au tournoi.
3: D'où vient l'idée de la création de ce tournoi ?
4: Alors, tout est parti il y a 4 ans. Je suis parti avec ma femme sur un voyage au Gros-du-Roi pour assister à un tournoi de tennis en fauteuil, pour voir des amis jouer au paddle et au tennis. Notamment Eddy, qui est un joueur de tennis fauteuil, plus Christophe Saint-Paul, un joueur de tennis fauteuil aussi du club d'Azeret. Et donc je suis parti voir ça et j'ai découvert le paddle fauteuil, qui m'a paru très, très ludique et invraisemblable, parce que le terrain est plus petit qu'un terrain de tennis, et voir 2 joueurs en fauteuil, j'avais l'impression qu'ils allaient se percuter à tout moment, et la dextérité des joueurs a fait que cette discipline m'a de suite plu. Et par rapport à un défi que je me suis lancé, j'ai dit, c'était au mois de mai, et j'ai dit en octobre, il y aura le premier tournoi à Tarbes de paddle fauteuil.
3: Mais au niveau du spectacle par lui-même, ça doit être, vu la description que tu nous en fais, ça doit être assez exceptionnel à regarder.
4: Alors moi, j'ai la chance, l'ambition, non, je vais souvent en Espagne, parce qu'aujourd'hui, le paddle fauteuil en Espagne est devenu ma deuxième famille. les joueurs, le numéro 1 mondial est devenu mon ami. On s'appelle toutes les semaines pour travailler sur le tournoi de Tarbes, parce que c'est le travail d'un an, ça n'arrive pas du jour au lendemain. Et aujourd'hui, je me rends 5 à 6 fois sur des tournois en Espagne, j'en oublie totalement le handicap des joueurs, parce que le spectacle et le niveau offert de jeu me fascinent et me permet de me projeter dans la discipline.
3: Ça doit être aussi... Alors, j'ai regardé il n'y a pas très longtemps la finale du CC-Foot. C'est assez impressionnant de voir que ces joueurs qui ne voient absolument rien, ils entendent la balle, ils vont vers ça, et ils ont des gestes techniques qui sont assez impressionnants. Est-ce que c'est aussi lunaire que ça pour quelqu'un qui va voir pour la première fois un match de paddle ?
4: Alors, moi qui suis joueur de paddle valide à un petit niveau, je ne prétends pas grand-chose, quand je joue avec des joueurs comme ça, je suis rabaissé au plus bas. Et quand je sais que ces joueurs-là ont un handicap, mais pour moi, le handicap, je l'oublie. Ça reste des athlètes qui s'entraînent 5 jours par semaine, qui ont un but, c'est devenir les meilleurs. Et le handicap, il disparaît totalement face à la compétition. C'est vraiment des athlètes préparés pour faire un sport qui est devenu très spectaculaire. Et les matchs peuvent durer jusqu'à 2h, 2h30. C'est un spectacle, c'est incroyable. Enfin, pour moi, c'est incroyable.
3: Ah, mais je le crois volontiers. Là où, quand j'ai dit que c'était lunaire, c'est que la majorité de la population valide n'est pas capable de faire ce qu'ils font.
4: Alors, capable, je sais pas, au niveau... C'est un investissement très fort. Nous, les valides, on prend ça comme un sport, comme un truc. Pour eux, c'est d'abord leur sport. C'est aussi un engagement très fort, mais il faut penser que derrière, il y a aussi toutes les difficultés dues au handicap qui demandent beaucoup, beaucoup plus d'efforts. Et que ces joueurs-là acceptent de le faire parce que leur cause, c'est le sport, avant tout.
3: Oui, il y a aussi le problème qu'il y a un investissement violent derrière, entre les moyens de transport, les fauteuils. Je suppose que ce sont des fauteuils particuliers pour jouer, qui doivent valoir...
4: Aujourd'hui, un fauteuil de jeu, ça vaut 12 000 euros. C'est la complexité. Et nous, c'est pareil, on le retrouve, par exemple, nous-mêmes dans l'organisation. Ça, je dis, cette année, on a beaucoup grandi. Mais aller chercher les trois Argentins à Toulouse me paraissait une chose facile et c'est avéré très complexe. Aller chercher trois Argentins à Toulouse, c'est récupérer trois joueurs, leurs valises et six fauteuils. Un fauteuil de jeu par joueur et un fauteuil de ville. Donc ça fait... Eh bien, il faut un camion adapté au handi, mais il faut un camion pour amener aussi six fauteuils. C'est beaucoup de déplacements. Les joueurs se déplacent en voiture, mais c'est un joueur par voiture. Parce que c'est un joueur et deux fauteuils dans la voiture.
3: Alors qu'est-ce qui fait que quand on organise un tournoi en e-sport, je prends une généralité comme ça, fait qu'on arrive à trouver des sponsors et des gens qui veulent le financer ? Qu'est-ce qui fait qu'ils viennent ?
4: Alors qu'est-ce qui fait qu'ils viennent ? Je pense la passion mise par la personne qui vient demander au sponsor. Je pense que ça aide beaucoup. Les connaissances, avoir un réseau. Après, moi par exemple, sur l'exemple de Tarbes, 3 jours de tournoi, c'est un budget de 18 000 euros. Heureusement qu'il y a des partenaires très engagés, des partenaires publics pour une partie, et après beaucoup de partenaires privés, parce qu'autrement, on ne pourrait rien faire aujourd'hui. Le handisport coûte très cher parce que les infrastructures demandées et tout ce qui va avec, ça coûte très cher.
3: Peux-tu nous rappeler l'adresse où aura lieu le tournoi de paddle ?
4: Oui, le tournoi de paddle aura lieu à l'Arsenal Paddle, 25 avenue des Forges à Tarbes. Après, les heures sera donc vendredi. On pourra vous accueillir à partir de 15h30. Nous aurons des matchs vendredi de 15h30 à 20h. Tout samedi, toute la journée, à partir de 9h le matin jusqu'à 20h, avec les demi-finales à partir de 15h30. Et dimanche matin, à partir de 10h30, pour la finale de l'Open qui méritera d'être vue. Parce qu'avec le niveau qu'il y aura, je pense que c'est un niveau qu'on n'aura jamais atteint au niveau européen par rapport aux équipes qui seront présentes.
3: Merci de nous avoir reçus et à ce week-end.
4: Mais merci beaucoup de m'avoir accueilli et j'espère vous rencontrer nombreux à notre tournoi et pouvoir vous accueillir dans de bonnes conditions.
3: Au revoir.
4: Merci, au revoir.
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2: Ce mardi 15 septembre, le temps sera encore ensoleillé avec une petite dégradation au cours de la nuit. Le soleil va donc dominer toute la journée avec des températures qui pourront atteindre en termes de maximale à peu près la même chose que la veille, c'est-à-dire jusqu'à 31 degrés en vallée, 25 degrés à 1500 mètres et 17 degrés à 2500 mètres. Au cours de la soirée, on va voir des nuages qui vont arriver d'abord sous 1800 à 2000 mètres, puis ils vont monter à 2500 mètres. Ces nuages pourront donner quelques bruines. Concernant les vents, sur les sommets, assez faibles de nord-ouest le mardi matin, donc de 20 à 30 km/h, et ils se renforceront et seront de sud-ouest en deuxième partie de nuit de 45 à 50 km/h, donc entre mardi et mercredi.
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0: pour nous accompagner, évidemment, pour démarrer ce festival. Dominique, bonjour.
1: Et bonjour.
0: J'aimerais qu'on commence simplement parce que vous avez appelé un rappel de principe.
2: Juste pour dire, qu'est-ce que c'est le Festival de la Soupe ? Parce que c'est vrai qu'on a une programmation qui est chouette avec des spectacles, des fanfares, des concerts et tout ça. Mais quand même, le cœur du festival, c'est vous, en fait. Faites de la soupe parce que c'est ça l'idée. C'est de se rassembler autour de ce plat qui est en fait un plat populaire, simple. Et en fait, nous, on met tout en place dans ce festival pour que les gens puissent faire de la soupe. Il y a des boisinières pour réchauffer les soupes que vous aurez concoctées. Bref, vraiment, l'idée, c'est ça. C'est qu'il y ait de la soupe sur le festival. Donc, il faut en faire. Il faut en faire. Sinon, après, les gens, ils sont un petit peu déçus. Il n'y a pas assez de soupe. Voilà.
0: Et pour m'accompagner, Morgane de Radio Antenne Doc. Salut, Morgane.
3: Ouais, on est ravis d'être ici. On va, du coup, parler avec toi, M, un petit peu de Pardon Garçon. Pour te présenter, il y a un petit texte qu'on a trouvé sur ton site internet. Pardon Garçon, c'est du bon son et des sélections sans concession pour faire danser éthique au gré des envies éclectiques. Danser éthique, qu'est-ce que ça signifie, si tu peux nous expliquer ?
4: Eh bien, ça signifie que j'ai envie de passer des musiques qui ont du sens et qui reflètent mes convictions, mes valeurs. Je fais des sets éclectiques queer. Moi, ça me paraît important qu'on danse et qu'on écoute au maximum à la radio et sur les dance floors de la musique qui prône des valeurs de bienveillance, de tolérance, de consentement. J'ai une émission de radio sur 48 FM qui s'appelle Exit Music et c'est vrai que je m'attache à parler dans cette émission de pourquoi j'aime les musiques ou pourquoi je les écoute. Ou
3: pourquoi
4: je les
3: écoute. Tu fais un peu de pédagogie parfois. Aussi, t'expliques.
4: Ça me paraît important en fait. J'ai été aussi grande fan d'Eminem et de bien d'autres. Il y a quand même beaucoup de personnes et de personnalités dans notre culture musicale notamment qui sont assez problématiques. On en parle aujourd'hui, on en parlait beaucoup moins il y a 10 ans ou il y a 20 ans. Et voilà.
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8: Et on va continuer aujourd'hui ensemble de vous raconter l'édition 2025 de la fête de la soupe. Alors Louise et Émilie, vous étiez par exemple avec la caravane Soup Machine. Vous animez donc des activités autour de l'alimentation, de l'environnement, du développement durable.
9: Ça permet tout en cuisinant de aussi parler de tout ce qu'il y a autour de l'alimentation, le rôle social de l'alimentation.
3: Ce que je trouve vraiment bien, c'est de se dire on vient cuisiner ensemble, c'est pas juste vous descendez une soupe et les gens viennent se servir. On cuisine ensemble, donc ça nourrit du lien, on peut parler des produits locaux, des produits de saison.
9: Et ce qui était hyper chouette ce matin, c'est qu'il y avait aussi de tous les âges. Il y avait notamment énormément d'enfants au taquet. Alors je leur demandais de couper les carottes en tout petits dés. Et ils se sont pas arrêtés. Et ils ont joué le jeu et ils voulaient finir la caisse de carottes.
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5: Très bien, nous recommençons.
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8: Vous venez d'entendre ce petit générique. Il a été réalisé par des enfants, ça s'entendait. Hein. C'est des enfants avec qui on a animé, avec Morgane de Antenne Doc et Ben. On a animé des ateliers au foyer rural à Florac. Et donc, ils ont fait ces génériques. Et puis, ils ont fait aussi d'autres petites capsules. On va en écouter une tout de suite.
7: Il était une fois Ben, l'animateur de Radio Bartas, la radio de Florac. Ben avait un petit perroquet qui s'appelait... Ok. Il voulait faire la meilleure soupe de la fête de la soupe.
8: Voilà, le dernier mot de la fin pour toi, Morgane.
3: C'était un vrai plaisir et la fête de la soupe l'année prochaine, quoi, bien sûr.
8: Le rendez-vous est pris. Allez,
3: allez,
8: à très bientôt.
3: Ciao tout le monde, bonne fête de la soupe.
8: Cette production a été réalisée au cours d'une résidence radiophonique à Florac par Radio Bartas et Antenne Doc Cahors pour l'Assemblée régionale des radios associatives dans le cadre d'un partenariat avec la région Occitanie-Pyrénées-Méditerranée.
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4: Ce mardi 15 septembre, le temps sera encore ensoleillé avec une petite dégradation au cours de la nuit. Le soleil va donc dominer toute la journée avec des températures qui pourront atteindre en termes de maximale à peu près la même chose que la veille, c'est-à-dire jusqu'à 31 degrés en vallée, 25 degrés à 1500 mètres et 17 degrés à 2500 mètres. Au cours de la soirée, on va voir des nuages qui vont arriver d'abord sous 1800 à 2000 mètres, puis ils vont monter à 2500 mètres. Ces nuages pourront donner quelques bruines. Concernant les vents, sur les sommets, assez faibles de nord-ouest le mardi matin, donc de 20 à 30 km/h, et ils se renforceront et seront de sud-ouest en deuxième partie de nuit de 45 à 50 km/h, donc entre mardi et mercredi.
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5: J'espère qu'on n'est pas trop étonné de me voir là. Je vous avais dit de passer quand vous vouliez.
6: De lundi à jeudi, au cinéma de Cotteret, c'est un festival qui prend place, le festival Lino Ventura, avec chaque soir à 17h la projection d'un ou deux films. Lundi, c'est Les Barbouzes, suivi des Tontons Flingueurs, avec la possibilité à 19h30 d'un buffet dînatoire sur réservation à 5€. Mardi, c'est Un taxi pour Tobruk. Mercredi, c'est 100 000 $ au soleil. Et jeudi, c'est La Gifle. Et pour clôturer le festival, Clélia Ventura, la fille de Lino, sera là pour répondre à vos questions et dédicacer son livre. Au rez-de-chaussée, une exposition Lino Ventura a été mise en place pour voir l'homme au-delà de l'acteur. À noter que tous les bénéfices engrangés pendant le festival seront reversés à l'association Personnage, qui depuis 60 ans accompagne des personnes en situation de handicap. Une association qui a été insufflée par Lino Ventura lui-même. Le festival de cinéma solidaire Lino Ventura passe 5 séances plus le buffet dînatoire sur réservation à 20€ et sinon les séances seules sont à 5€. Ça commence ce lundi et c'est jusqu'à jeudi au cinéma de Cotteret. Mardi à 18h30 à la Maison de la Montagne à Argelès-Gazost, on vous propose la conférence « Changer de culture pour préserver nos montagnes ». Face aux bouleversements écologiques qui transforment nos montagnes, les pratiques et les représentations que nous nous en faisons doivent-elles évoluer? Patrice de Belfond, pyrénéen et guide de haute montagne, propose une réflexion collective sur la manière de réconcilier nos cultures de la montagne avec le respect du vivant. Non pas pour renoncer à la montagne, mais pour imaginer comment la pratiquer et la transmettre autrement. La conférence « Changer de culture pour préserver nos montagnes » avec Patrice de Belfond, c'est ce mardi à 18h30 à la Maison de la Montagne à Argelès-Gazost. Mercredi, à Arras-Marsous, la Maison du Soulor vous invite de 16h30 à 17h30 pour Le Soulor raconte. Venez partager un moment de découverte autour des contes de montagne pour petits et grands. Le Soulor raconte, c'est ce mercredi à partir de 16h30 à la Maison du Soulor à Arras-Marsous. Mercredi à 17h30 à Barèges, place du cinéma, c'est un concert qui vous est proposé. Willow, du blues et de la folk. Le concert de Willow, c'est ce mercredi à 17h30, place du cinéma à Barèges. Mercredi à 14h à la médiathèque de Lourdes, dans le cadre des Journées européennes du patrimoine, on vous propose les coulisses du patrimoine. Des démonstrations par la chargée du patrimoine de comment protège-t-on des documents, assistés à des actes de prévention et de conservation. D'une durée de 1h30, tout public, en entrée libre, à partir de 10 ans. Venez découvrir les coulisses du patrimoine ce mercredi à partir de 14h à la médiathèque de Lourdes. Mercredi à 18h30, à l'abri Saint-Bernard, impasse de la Ciergerie à Lourdes, c'est un café philo qui prend place sur les enjeux de l'intelligence artificielle générative. Organisé par l'association Résonance, Christian Loubert, professeur agrégé au lycée d'Argelès-Gazost, interviendra pour éclairer ses questions et échanger autour de ces enjeux majeurs. Le café philo, les enjeux de l'intelligence artificielle générative, c'est ce mercredi à 18h30 avec l'association Résonance, à l'abri Saint-Bernard, impasse de la Ciergerie à Lourdes. Jeudi à 21h à l'église Saint-Saturnin à Argelès-Gazost, c'est le concert des chanteurs montagnards de Lourdes, une association à but non lucratif créée en 1946 et qui reprend, après la cassure de la guerre, une tradition qui remonte à 1864, création du premier orphéon de Lourdes. Elle rassemble une trentaine de personnes, un chœur d'hommes à quatre voix qui interprètent des chants traditionnels pyrénéens, parmi lesquels aussi des chants empruntés aux voisins. Le concert des chanteurs montagnards de Lourdes, c'est ce jeudi à 21h à l'église Saint-Saturnin à Argelès-Gazost. Jeudi à 18h à la médiathèque de Lourdes, c'est la rentrée des conférences Appel d'air. Avec pour commencer ce mois-ci, Georges Sand aux Pyrénées en 1825 par Anne Terrière. Et exceptionnellement, cet appel d'air se tiendra à la médiathèque de Lourdes. Et Anne Terrière nous parlera de l'été 1825 et de la toute jeune baronne du Devant, future Georges Sand, qui découvre les Pyrénées en quête d'idéal et d'absolu. Sa rencontre avec Aurélien de Sèze y fait naître une passion fulgurante aussi romantique que chaste, portée par la grandeur des paysages entre Cotteret, Lourdes et Gavarnie. La conférence Appel d'air autour de Georges Sand aux Pyrénées en 1825, animée par Anne Terrière, c'est ce jeudi à 18h à la médiathèque de Lourdes. Jeudi à 18h, la Maison du Parc National et de la Vallée de Luz-Saint-Sauveur vous invite à une répétition publique par la compagnie Cactus du spectacle L'Humanité, tout ça pour ça. L'Humanité, tout ça pour ça, c'est à travers un choix de scènes entre textes, marionnettes, objets et musique que le public sera invité à partager ses retours et ses ressentis et ouvrir d'autres possibilités d'exploration et de travail pour l'équipe artistique. L'humanité, tout ça pour ça, narre le parcours d'une femme qui revisite son enfance marquée par la guerre et l'exil. Entre souvenirs, objets et images, ce théâtre visuel et poétique explore les traces du déracinement et de la reconstruction d'après un texte de Mustapha Karmoudi. La répétition publique, l'humanité, tout ça pour ça, par la compagnie Cactus, c'est ce jeudi à 18h à la Maison du Parc National et de la Vallée de Lucin-Sauveur.
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9: L'heure du journal. Bonjour Marion Cazanov.
11: Bonjour Andréane, bonjour à tous.
9: À la une, ce désaveu pour Donald Trump.
11: Lâché par la Cour suprême à majorité conservatrice, elle rejette son recours pour restreindre le vote par correspondance. Le président américain espérait encadrer plus sévèrement cette pratique pour les élections de mi-mandat en novembre. Les affrontements se poursuivent dans le Golfe entre les rebelles houthis et les forces gouvernementales du Yémen, soutenues par l'Arabie Saoudite elle-même, et liées depuis quelques semaines par un pacte de défense avec la Turquie et le Pakistan. Mais ces derniers se refusent pour l'instant à entrer dans le conflit. L'intelligence artificielle utilisée à des fins de propagande, notamment par des campagnes pro-russes en Centrafrique, c'est ce qu'a révélé Anthropique sur les usages de son IA Claude. En France, le gouvernement se prépare au dossier épineux du budget et pourrait s'attaquer à un sujet tabou, les retraites. Et puis, Oasis va venir boucler la boucle à Paris, c'est là qu'il s'était séparé en 2009. Le groupe de rock qui s'est reformé l'an dernier va revenir dans la capitale l'été prochain. Et comme pour Céline Dion et pour beaucoup d'autres événements maintenant, il va falloir être tiré au sort.
9: Encore un infligé à Donald Trump par la Cour suprême.
11: La plus haute juridiction des États-Unis rejette un recours du président. Le 31 mars, il avait signé un décret pour encadrer plus sévèrement le vote par correspondance. Il dénonce régulièrement cette pratique, responsable, selon lui, de sa défaite lors de la présidentielle de 2020, une défaite qu'il ne reconnaît d'ailleurs toujours pas. Ce décret, depuis, a été suspendu par plusieurs juges. Donald Trump avait alors saisi la Cour suprême, qui ne lui donne donc pas raison. Bonjour Vincent Souriot.
12: Bonjour Marion, bonjour à tous.
11: Correspondant de RFI à Washington, c'est donc Vincent, une nouvelle déconvenue pour le président à un mois et demi des élections de mi-mandat.
12: Ah oui, cette fois c'est raté, il n'y aura pas de changement d'ici au scrutin parce que si près de l'élection, ça aurait été arbitraire, c'est ce qu'écrit l'un des juges de la Cour suprême. Et il suffit de se souvenir que le vote par correspondance a déjà commencé en Caroline du Nord, qu'il va ouvrir dès cette semaine dans le Minnesota et ailleurs pour comprendre que c'était tout simplement impensable de tout arrêter pour tout refaire. Même les États à majorité républicaine n'en voulaient pas de cette réforme et c'est effectivement une énorme gifle pour Donald Trump qui essaye depuis des mois de nationaliser les élections alors que ça ne se passe pas pas comme ça aux États-Unis. La Constitution nous dit noir sur blanc que les opérations électorales sont du ressort des États fédérés et que le gouvernement fédéral, la Maison-Blanche, n'a rien à voir là-dedans. Attention, la Cour suprême n'en est pas encore tout à fait là, même si honnêtement, ça ne semble pas bien parti pour le président américain. La Cour suprême ne s'est pas encore prononcée sur le fond. Il y aura peut-être un jour une réforme du vote par correspondance, mais là, la Cour suprême lui dit, en tout cas, qu'il n'y a aucune raison de se précipiter, c'est-à-dire exactement l'inverse de ce que Donald Trump veut entendre, puisqu'il est persuadé, sans aucune preuve, qu'on lui a volé des voix en 2020 et que ça va forcément recommencer au bénéfice des démocrates au mois de novembre.
11: Vincent Souriau à Washington, et ce décret-là est bien entré en vigueur. Les droits de douane contre des produits canadiens, Washington relève ses surtaxes en réponse à celles de son voisin qui lui-même ripostait à des mesures similaires. Ces nouveaux droits de douane de 50% concernent des produits canadiens comme des fromages, des fourrures, l'acier ou encore le papier. Les États-Unis qui reconnaissent une pénurie de munitions liée à la guerre en Iran. Un rapport du Pentagone publié hier affirme que l'opération a coûté près de 33,5 milliards de dollars, dont plus de 22 milliards dépensés uniquement en munitions tirées. Les pourparlers de paix sont aujourd'hui au point mort entre les États-Unis et l'Iran.
9: Et si les hostilités sont en pause, en ce moment les affrontements font rage dans le Golfe.
11: Les rebelles houthis du Yémen ont mené hier de nouvelles frappes. Au moins 8 soldats des forces gouvernementales ont été tués hier dans l'Ouest. 13 civils ont été blessés dans le sud de l'Arabie Saoudite. Riyad a répliqué avec une dizaine de frappes vers des positions houthis. Riyad qui est aussi lié depuis quelques semaines par un pacte de défense avec la Turquie et le Pakistan. Les alliés, selon le texte, doivent se fournir assistance. Pourtant, Islamabad et Ankara se contentent pour l'heure de simples déclarations à Blajounaïdi.
7: L'accord avait été présenté comme une promesse qui rappelle l'article 5 de la charte de l'OTAN. Une attaque contre l'un des membres serait considérée comme une attaque contre les trois. Mais il faut le préciser, aucun texte ressemblant à un pacte de défense finalisé n'a encore été rendu public jusqu'à présent. Les modalités concrètes ne sont donc pas encore connues. Le chef de la diplomatie pakistanaise a précisé la semaine dernière que rien n'avait encore été évoqué au sujet d'une éventuelle intervention. Tout comme le Pakistan, la Turquie temporise. Pour Ankara, l'alliance doit instaurer une dissuasion à long terme plutôt que d'apporter une solution immédiate à chaque conflit qui se présente. Pour l'heure donc, les deux alliés de l'Arabie Saoudite ne s'engagent pas dans un conflit qui pourrait, notamment pour le Pakistan, les mettre en porte-à-faux face à l'Iran. Est-ce parce que l'architecture de cette alliance est encore en cours de construction ou parce que ce premier test affiche trop nettement les intérêts divergents de ses membres ? Seul l'avenir le dira.
11: Abla Junaidi.
9: L'autorité palestinienne continue d'organiser les législatives du 28 novembre.
11: Et ce sera une première en 20 ans, mais certains appellent à un report. La semaine dernière, le secrétaire général du comité central du Fatah a affirmé que le scrutin n'aurait pas lieu à cette date. Djibril Rajoub appelle à un dialogue national et à l'organisation préalable d'une présidentielle. Mais pour l'heure, la commission électorale poursuit donc ses préparatifs. Le dépôt des candidatures doit débuter le 26 septembre, Manon Chaplin.
13: La période de recours sur les listes électorales palestiniennes s'est achevée la semaine dernière. La commission électorale centrale affirme poursuivre la préparation du scrutin, un vote essentiel selon son porte-parole Farid Tamala, alors que les dernières législatives remontent à 2006.
14: Il y a toute une génération qui n'a jamais voté à une élection générale. Ils ne savent pas ce que signifie avoir un parlement, choisir un président. Surtout, les élections sont l'un des rares outils qui peuvent empêcher aujourd'hui une séparation totale de Gaza et de la Cisjordanie.
13: Reste qu'organiser ces élections représente un défi logistique majeur à Gaza, à Jérusalem et même en Cisjordanie occupée, où les déplacements pourraient être entravés par les fermetures de checkpoints israéliens.
14: Israël pourrait aussi arrêter des candidats ou entraver la campagne. Nous avons aussi les colons qui attaquent les villages.
13: En 2021, déjà, les élections législatives avait été reportée. Mahmoud Abbas avait alors invoqué l'absence de garantie permettant la participation des Palestiniens de Jérusalem. Cette fois-ci, les inquiétudes portent davantage sur Gaza.
14: Faire parvenir le matériel électoral de Ramallah à Gaza constitue déjà un défi. C'est pourquoi nous avons prévu un plan B, produire les urnes et les bulletins de vote directement à Gaza.
13: À nouveau, ces difficultés d'organisation pourraient offrir à Mahmoud Abbas et au Fatah un motif pour reporter un scrutin politiquement sensible. Manon Chaplin, à Ramallah, RFI.
11: Et avancer les législatives. législatives en Palestine prévues donc fin novembre. Il y aura les législatives israéliennes dans un peu plus d'un mois, le 27 octobre. Un sondage publié hier prévoit un scrutin très serré, égalité même, entre les deux blocs, celui du Premier ministre sortant Benjamin Netanyahou et celui dirigé par Gadi Eisenkot du parti centriste Yachar. Tous deux obtiendraient 52 sièges à la Knesset. Il en faut 61 pour former un gouvernement.
9: L'intelligence artificielle pourrait-elle détruire l'humanité ? Voilà un sujet dont il ne faut surtout pas parler à Donald Trump.
11: Un canular, une conspiration malsaine, voilà ce que répond le président américain à ceux qui s'inquiètent des dérives de l'IA, de ses risques sur les droits humains. Plusieurs grands patrons du secteur ont pourtant eux-mêmes plaidé pour un ralentissement de cette technologie, comme Dario Amodei d'Anthropic. Dans un rapport, l'entreprise a d'ailleurs dévoilé les usages malveillants de son IA, Claude. Elle est notamment utilisée en Centrafrique pour accélérer des campagnes de propagande. Le compte d'un homme lié au service de renseignement russe a notamment été utilisé pour générer et diffuser du contenu de propagande. Carole Valade.
15: Le titulaire du compte est identifié par le collectif Impact comme Arthur Tévossian, coordinateur en Centrafrique de Politology, une ancienne structure de la galaxie Wagner reprise en main par les services de renseignement russe. Il utilise l'IA Claude d'abord pour des tâches de management, créer des offres d'emploi, rédiger des contrats, mettre en place un système de notation pour les salariés, ainsi que des procédures de licenciement. Elle lui sert ensuite à générer des contenus pro-russes et les diffuser automatiquement via la radio Lengo Songo avant qu'ils ne soient repris par la radio-télévision nationale. Le but, que du contenu produit par l'État russe parvienne aux oreilles des Centrafricains déguisés en programme local, selon Anthropic. Enfin, le compte a été utilisé pour rédiger des rapports à destination du directeur de la maison russe, mais aussi, et c'est plus surprenant, du porte-parole de la présidence centrafricaine. Plus étonnant encore, le compte d'Arthur Tévossian a fabriqué des communiqués de la gendarmerie, du ministère de la Défense et mis en place un système de collecte des données sur les opposants politiques. Ce n'est que lorsqu'il lui est demandé de dénoncer des opposants pour qu'ils soient arrêtés que l'IA refuse d'aller plus loin.
11: Carole Valade.
9: RFI 8h09 à Paris, en France, le gouvernement prépare le budget pour 2027 et cherche désespérément à faire des économies.
11: 30 milliards d'euros d'économies pour réduire le déficit public et l'exécutif envisage de mettre à contribution les retraités, supprimer leur abattement fiscal de 10% ou désindexer les pensions. Voilà les quelques pistes avancées. Des consultations vont démarrer avec les groupes parlementaires, mais elles s'annoncent déjà musclées car le sujet, Marie Lecoq, est loin de faire consensus au sein de la classe politique.
16: La baisse du pouvoir d'achat des retraités est une ligne rouge pour le Rassemblement national. Le député Jean-Philippe Tanguy précisant qu'aucune injustice ni hausse d'impôts ne sera acceptée. Le week-end dernier, Marine Le Pen avait pourtant laissé la porte ouverte, déclarant préférer un budget imparfait plutôt qu'une loi spéciale. Du côté du Modem, on défend l'année blanche, y compris sur les retraites de base. Pour l'ancien Premier ministre François Bayrou, régler la dette en ciblant uniquement telle ou telle catégorie particulière, c'est illusoire. Grosse réserve émise par le vice-président Les Républicains. Pour François-Xavier Bellamy, il serait injuste de faire payer aux retraités maintenant la conséquence du report de la réforme des retraites de l'an dernier et d'un chantage exercé selon lui par Olivier Faure. Pour le candidat socialiste et premier secrétaire du parti, c'est plutôt le seuil qui bloque. Olivier Faure estime qu'il ne serait pas juste de faire contribuer les retraités qui gagneraient 2000 euros par mois. Mais pourquoi pas désindexer les pensions des 10% les plus aisés ? Le gouvernement présentera son projet de loi de finances fin septembre. LFI et le PS ont d'ores et déjà menacé de le censurer.
9: Céline Dion remontera sur scène demain. Paris qui s'apprête, Marion, à accueillir un autre comeback.
11: Et oui, celui d'Oasis, le groupe de rock s'est reformé l'an dernier avec une tournée géante sur presque tous les continents, mais il ne s'était pas arrêté en France. Peut-être encore hanté par un mauvais souvenir, puisque c'est ici qu'il s'était séparé après une dispute entre les frères Gallagher. Oasis a donc annoncé 38 nouvelles dates, dont plusieurs à Paris, Sophie Torlotan.
17: Saint-Denis pour exorciser le souvenir désastreux de Saint-Cloud. Pour la première fois de son histoire, Oasis jouera au Stade de France les 23 et 24 juillet prochains. Même si Liam et Noël Gallagher ont déjà repris ensemble le chemin de la scène, ce sera la première fois depuis 2009 et leur rupture fracassante dans les coulisses de Rock en Seine qu'ils remettront les pieds sur le continent. Outre Paris, le groupe est également annoncé à Munich, Barcelone, Amsterdam et Rome. L'an dernier, leur tournée triomphale avait attiré plus de 2 millions 900 000 spectateurs. Les billets des 41 dates avaient été vendus dans un temps record, provoquant le chaos sur les serveurs de Ticketmaster et une polémique sur le prix des places. Pour cette tournée 2026, à l'image de Céline Dion, le groupe impose un système de vente exclusif sur tirage au sort. Pour espérer décrocher un billet, les fans doivent impérativement s'inscrire sur la plateforme officielle avant ce jeudi 17 septembre. Les tirés au sort recevront un code unique donnant accès aux ventes qui s'échelonneront du 25 au 27 septembre. Côté tarifs, l'organisation promet des prix fixes compris entre 83 et 310 euros.
11: Oasis donc bientôt de retour en France et puis aux États-Unis. Widow's Bay fait le plein de statuettes. La série a remporté 14 récompenses, 7 mises aux Emmys. C'est l'équivalent des Oscars de la télé américaine. Widow's Bay, sacré notamment meilleure comédie. Je crois que vous connaissez et que vous appréciez, Andréane.
9: C'est très très bien.
11: Et de son côté, The Pitt a été élue meilleure série dramatique.
9: Voilà, je conseille Widow's Bay. Merci Marion Gazanov, l'info africaine.
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18: Hier, au lendemain d'une manifestation de l'opposition dont la répression...
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2: Ce mardi 15 septembre, le temps sera encore ensoleillé avec une petite dégradation au cours de la nuit. Le soleil va donc dominer toute la journée avec des températures qui pourront atteindre en termes de maximale à peu près la même chose que la veille, c'est-à-dire jusqu'à 31 degrés en vallée, 25 degrés à 1500 mètres et 17 degrés à 2500 mètres. Au cours de la soirée, on va voir des nuages qui vont arriver d'abord sous 1800 à 2000 mètres, puis ils vont monter à 2500 mètres. Ces nuages pourront donner quelques bruines. Concernant les vents, sur les sommets, assez faibles de nord-ouest le mardi matin, donc de 20 à 30 km/h, et ils se renforceront et seront de sud-ouest en deuxième partie de nuit de 45 à 50 km/h, donc entre mardi et mercredi.
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2: Bonsoir tout le monde, c'est à la source ce soir. Depuis CFM Radio et Radio Terre pour une résidence de l'ARA, l'Assemblée régionale des radios associatives depuis les Halles de la Cartoucherie de Toulouse. Une émission que je suis enchantée de co-animer pendant une heure encore avec Nicolas Rivière, bonjour.
3: Bonjour Lisa.
2: Et ce soir, pour le dernier des trois jours qu'on y passe, on va vous parler gourmandise avec quelques recettes de la source, l'école de cuisine qui est installée. Il sera aussi bien sûr question de pratiques alimentaires responsables et de circuits courts. Mais tout de suite, c'est l'approche sociale et éco-responsable d'un quartier totalement remodelé qui est celui de la Cartoucherie dont il est question, du projet et de son montage avec Adrien Ramirez. Bonjour.
4: Bonjour.
2: Et Jérémy Lovenbrück, bonjour aussi.
5: Et bonjour.
2: Pour la foncière Belleville, alors une foncière pour remettre l'immobilier au service des usagers, des loyers accessibles, un projet engagé autour de la qualité de vie, du lien social, de la justice sociale et écologique. Mais avant ça, un petit tour.
6: Alors j'y viens essentiellement pour travailler, donc je m'y pose voilà, dans la journée, j'aime beaucoup l'ambiance. Voilà, il y a à la fois de la musique, beaucoup de gens qui passent, voilà, une ambiance qui est extrêmement chaleureuse et c'est pour ça que, voilà, que j'aime m'y poser, travailler très régulièrement.
7: Je suis photographe, normalement je travaille seul et depuis chez moi et du coup je viens à la Cartoucherie pour voilà, travailler dans un cadre qui me sort un peu de chez moi, voir du monde et puis bon, voilà, il y a de quoi boire un coup, manger un morceau, donc l'ambiance est sympa, il y a un peu de musique et voilà.
8: Alors c'est assez récent, mais alors à la base c'est parce que je fais des activités qui sont ici, là je suis allé à un concert à la cabane très récemment, puis là je fais du sport maintenant ici.
9: Jérémy Lovenbrück, Adrien Ramirez, que des compliments sur celle de la Cartoucherie.
10: Non, c'est assez agréable parce que en fait au quotidien, nous ça fait deux ans et demi que le projet a ouvert et en fait nous au quotidien notre métier c'est de bidouiller ce qui va pas trop bien en fait.
9: On va parler de cuisine avec évidemment l'école La Source qui était déjà l'invité hein, d'un de ces plateaux radio, mais cette fois-ci. Nous ne sommes plus avec Isabelle Thierbois, qui est sa directrice, mais avec Sandra Ben-Slimane, qui est chef de cuisine, on peut dire comme ça.
11: Aujourd'hui, on a d'abord commencé par toutes les bases. Donc, on va avoir les œufs mollets, œufs durs, œufs coques. Et on a pris d'autres bases en les poussant un peu plus loin, en allant un peu au-delà de la France. On a fait une omelette japonaise.
12: Et à la source, on apprend dans ce format-là, tous les jours, peut-être parfois... trois apprentissages par jour, donc de manière très intensive, auprès de professionnels qui ont été chefs, qui le sont encore, qui ont chacune leur profil, leur parcours, leur spécialité. Pour chacun et chacune des personnes qui composent la promotion, essayer d'explorer notre parcours professionnel, notre évolution professionnelle, voilà, au fur et à mesure des mois.
2: L'école de cuisine La Source, qui est donc dans les halles de la Cartoucherie, qui est un tiers lieu. J'imagine qu'il y a un grand intérêt de partager cet espace avec les professionnels. C'est Isabelle Thierbois, la directrice de La Source, qui va me répondre.
13: Oui, nos élèves ils vont partager les mêmes vestiaires que les restaurateurs. Ils vont vivre les mêmes contraintes quand le restaurant est vide, quand on attend les clients, il pleut. C'est la même chose que la restauration en centre-ville.
14: Moi, mon demi, enfin, je suis héréditaire à moitié catalan et à moitié, on va dire, toulousain, occitan. Et la Catalogne, c'est aussi un endroit fort de caractère, voilà, fort d'une empreinte aussi gastronomique, avec beaucoup, beaucoup de spécialités. Et c'est vrai que par rapport à mon histoire, c'est un retour dans mes origines aussi, hein, d'avoir planté là-bas. Du thé.
9: Oui, alors on va y venir parce que vous plantez du thé. Vous êtes issu, alors dans le Roussillon c'est très courant, vous êtes issu d'une famille de vignerons.
14: C'est ça.
9: Et puis vous vous êtes tourné quand même, parce que à travers votre formation d'agronome, vous êtes intéressé à la protection des plantes. Pendant très longtemps vous avez travaillé pour trouver des solutions alternatives aux pesticides. Et puis vous vous êtes intéressé au café, au thé. Et là, alors il y en a certains qui ont une idée bizarre, celle de faire des croquettes d'aligot. Vous, l'idée bizarre que vous avez eue, c'est de planter du thé dans le Roussillon.
15: Ce qu'on a comme valeur commune, tous les Aveyronnais, c'est qu'on va être fiers des produits que l'on propose. Et je pense que le sourcing, c'est la base de notre fierté, voilà, de notre raisonnement. C'est sélectionner les bons produits, ne pas les transformer, savoir contacter les bonnes personnes.
9: Enfin, les transformer les moins possibles et en respectant la matière première.
15: Ouais.
2: Cette production a été réalisée au cours d'une résidence radiophonique menée par CFM Caylus et Radio Terre pour l'Assemblée régionale des radios associatives dans le cadre d'un partenariat avec la région Occitanie-Pyrénées-Méditerranée.
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13: Bonjour, nous sommes le mardi 15 septembre et voici les actualités locales par Caroline. Le temps est beau, mais la fonte des glaces est accélérée. Le glacier d'Aussoux, dans le massif du Vignemale, a connu une fonte particulièrement rapide cet été, malgré les importantes chutes de neige de l'hiver. Ce glacier fait partie des sites suivis pour mesurer l'évolution du recul des glaciers pyrénéens. L'enneigement hivernal n'a donc pas suffi à compenser les pertes enregistrées durant la saison chaude. Cette évolution illustre la forte sensibilité des glaciers de montagne aux conditions météorologiques estivales. Il faut rappeler que les glaciers pyrénéens connaissent depuis plusieurs décennies un recul marqué dans un contexte de réchauffement climatique. Pour mieux prévenir les risques, un réseau pyrénéen s'est alors monté. À Argelès, le Centre pyrénéen des risques majeurs a lancé le 8 septembre dernier le réseau pyrénéen des risques majeurs. L'objectif est de réunir les acteurs des territoires pyrénéens pour partager les expériences, mutualiser les ressources et développer des actions communes face aux risques naturels et technologiques. La première réalisation, la fresque des risques majeurs, un outil pédagogique participatif destiné à mieux comprendre les mécanismes des risques et les moyens de réduire la vulnérabilité. Sa conception associe plusieurs structures, dont le département de la Haute-Garonne, le Parc national des Pyrénées et les CPIE de Bigorre. Le réseau prévoit désormais de développer sa communauté, organiser des échanges et former des animateurs à la fresque. On continue encore un petit peu ces actualités en parlant d'environnement, mais de Daher qui a été mise en demeure. La préfecture des Hautes-Pyrénées a mis en demeure, le 10 septembre, l'entreprise Daher concernant les prélèvements d'eau de son site aéronautique de Loueil et

L'Occitanie lance la première édition du concours photo bénévole Cœur d'Occitanie, consacré cette année au thème « Bénévole en action ». Le concours s'adresse exclusivement aux associations régionales qui peuvent proposer jusqu'à 2 photos montrant un ou plusieurs bénévoles dans le cadre de leurs activités. Au total, 14 000 euros de dotation sont prévus, avec notamment 26 prix départementaux de 500 euros ainsi que 2 prix régionaux. Les dépôts sont ouverts jusqu'au 4 octobre. Le vote citoyen se déroulera du 12 octobre au 15 novembre sur la plateforme La Région Citoyenne. Les lauréats seront annoncés le 23 novembre. C'était les actualités locales de ce mardi 15 septembre. Belle écoute à tous sur Fréquence Plus.

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2: Ce mardi 15 septembre, le temps sera encore ensoleillé avec une petite dégradation au cours de la nuit. Le soleil va donc dominer toute la journée avec des températures qui pourront atteindre en termes de maximale à peu près la même chose que la veille, c'est-à-dire jusqu'à 31 degrés en vallée, 25 degrés à 1500 mètres et 17 degrés à 2500 mètres. Au cours de la soirée, on va voir des nuages qui vont arriver d'abord sous 1800 à 2000 mètres, puis ils vont monter à 2500 mètres. Ces nuages pourront donner quelques bruines. Concernant les vents, sur les sommets, assez faibles de nord-ouest le mardi matin, donc de 20 à 30 km/h, et ils se renforceront et seront de sud-ouest en deuxième partie de nuit de 45 à 50 km/h, donc entre mardi et mercredi.
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5: J'espère que vous n'êtes pas trop étonné de me voir là. Je vous avais dit de passer quand vous vouliez.
6: De lundi à jeudi, au cinéma de Cotteret, c'est un festival qui prend place, le festival Lino Ventura, avec chaque soir à 17h la projection d'un ou deux films. Lundi, c'est Les Barbouzes, suivi des Tontons Flingueurs, avec la possibilité à 19h30 d'un buffet dînatoire sur réservation à 5€. Mardi, c'est Un taxi pour Tobruk. Mercredi, c'est 100 000 $ au soleil. Et jeudi, c'est La Gifle. Et pour clôturer le festival, Clélia Ventura, la fille de Lino, sera là pour répondre à vos questions et dédicacer son livre. Au rez-de-chaussée, une exposition Lino Ventura a été mise en place pour voir l'homme au-delà de l'acteur. À noter que tous les bénéfices engrangés pendant le festival seront reversés à l'association Personnage, qui depuis 60 ans accompagne des personnes en situation de handicap. Une association qui a été insufflée par Lino Ventura lui-même. Le festival de cinéma solidaire Lino Ventura passe 5 séances plus le buffet dînatoire sur réservation à 20€, et sinon les séances seules sont à 5€. Ça commence ce lundi et c'est jusqu'à jeudi au cinéma de Cotteret. Mardi à 18h30 à la Maison de la Montagne à Argelès-Gazost, on vous propose la conférence « Changer de culture pour préserver nos montagnes ». Face au bouleversement écologique qui transforme nos montagnes, les pratiques et les représentations que nous nous en faisons doivent-elles évoluer? Patrice de Belfond, pyrénéen et guide de haute montagne, propose une réflexion collective sur la manière de réconcilier nos cultures de la montagne avec le respect du vivant. Non pas pour renoncer à la montagne, mais pour imaginer comment la pratiquer et la transmettre autrement. La conférence « Changer de culture pour préserver nos montagnes » avec Patrice de Belfond, c'est ce mardi à 18h30 à la Maison de la Montagne à Argelès-Gazost. Mercredi, à Arins-Marsous, la Maison du Soulor vous invite de 16h30 à 17h30 pour Le Soulor raconte. Venez partager un moment de découverte autour des contes de montagne pour petits et grands. Le Soulor raconte, c'est ce mercredi à partir de 16h30 à la Maison du Soulor à Arins-Marsous. Mercredi à 17h30 à Barège, place du cinéma, c'est un concert qui vous est proposé. Willow, du blues et de la folk. Le concert de Willow, c'est ce mercredi à 17h30, place du cinéma à Barège. Mercredi à 14h à la médiathèque de Lourdes, dans le cadre des Journées européennes du patrimoine, on vous propose les coulisses du patrimoine. Des démonstrations par la chargée du patrimoine de comment protège-t-on des documents, assister à des actes de prévention et de conservation. D'une durée de 1h30, tout public, en entrée libre, à partir de 10 ans. Venez découvrir les coulisses du patrimoine ce mercredi à partir de 14h à la médiathèque de Lourdes. Mercredi à 18h30, à l'abri Saint-Bernard, impasse de la Ciergerie à Lourdes, c'est un café philo qui prend place sur les enjeux de l'intelligence artificielle générative. Organisé par l'association Résonance, Christian Loubert, professeur agrégé au lycée d'Argelès-Gazost, interviendra pour éclairer ses questions et échanger autour de ces enjeux majeurs. Le café philo, les enjeux de l'intelligence artificielle générative, c'est ce mercredi à 18h30 avec l'association Résonance, à l'abri Saint-Bernard, impasse de la Ciergerie à Lourdes. Jeudi à 21h à l'église Saint-Saturnin à Argelès-Gazost, c'est le concert des chanteurs montagnards de Lourdes, une association à but non lucratif créée en 1946 et qui reprend, après la cassure de la guerre, une tradition qui remonte à 1864, création du premier orphéon de Lourdes. Elle rassemble une trentaine de personnes, un chœur d'hommes à quatre voix qui interprètent des chants traditionnels pyrénéens, parmi lesquels aussi des chants empruntés aux voisins. Le concert des chanteurs montagnards de Lourdes, c'est ce jeudi à 21h à l'église Saint-Saturnin à Argelès-Gazost. Jeudi à 18h à la médiathèque de Lourdes, c'est la rentrée des conférences Appel d'air. Avec pour commencer ce mois-ci, Georges Sand aux Pyrénées en 1825 par Anne Terrière. Et exceptionnellement, cet appel d'air se tiendra à la médiathèque de Lourdes. Et Anne Terrière nous parlera de l'été 1825 et de la toute jeune baronne du Devant, future Georges Sand, qui découvre les Pyrénées en quête d'idéal et d'absolu. Sa rencontre avec Aurélien de Sèze y fait naître une passion fulgurante aussi romantique que chaste, portée par la grandeur des paysages entre Cotteret, Lourdes et Gavarnie. La conférence Appel d'air autour de Georges Sand aux Pyrénées en 1825, animée par Anne Terrière, c'est ce jeudi à 18h à la médiathèque de Lourdes. Jeudi à 18h, la Maison du Parc National et de la Vallée de Luz-Saint-Sauveur vous invite à une répétition publique par la compagnie Cactus du spectacle L'Humanité, tout ça pour ça. L'Humanité, tout ça pour ça, c'est à travers un choix de scènes entre textes, marionnettes, objets et musique que le public sera invité à partager ses retours et ses ressentis et ouvrir d'autres possibilités d'exploration et de travail pour l'équipe artistique. L'Humanité, tout ça pour ça, narre le parcours d'une femme qui revisite son enfance marquée par la guerre et l'exil. Entre souvenirs, objets et images, ce théâtre visuel et poétique explore les traces du déracinement et de la reconstruction d'après un texte de Mustapha Karmoudi. La répétition publique, L'Humanité, tout ça pour ça, par la compagnie Cactus, c'est ce jeudi à 18h à la Maison du Parc National et de la Vallée de Luz-Saint-Sauveur.
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0: Restez à l'écoute de RFI, les 11h à Paris, 10h en temps universel. Le journal, c'est tout de suite avec vous, Charlotte de Rouen, bonjour.
1: Bonjour Caroline, bonjour à tous. Au Moyen-Orient, les intérêts saoudiens de plus en plus menacés face à l'avancée des rebelles houthis au Yémen et à leur contrôle du détroit de Bab el-Mandeb. Et les nouveaux alliés de l'Arabie saoudite, la Turquie et le Pakistan ne s'impliquent pas militairement pour le moment. On fait le point dès le début de cette édition. En Suède, les résultats définitifs des élections législatives ne sont pas encore connus, mais les négociations en vue de former un gouvernement ont déjà commencé. Et puis notre planète n'est pas la seule à être polluée. L'espace l'est aussi, avec des débris de fusées, de vieux satellites, ce qui augmente le risque de collision. Une réunion du Conseil de sécurité de l'ONU doit avoir lieu aujourd'hui sur le détroit de Bab el-Mandeb. Les rebelles yéménites houthis se sont emparés du contrôle de cette voie maritime qui est devenue cruciale depuis la fermeture du détroit d'Ormuz. C'est par là que passait l'essentiel des exportations de pétrole saoudien. Ce qui est devenu très difficile depuis que les houthis ont infligé ces derniers jours d'importants revers aux forces pro-gouvernementales yéménites et à leurs alliés saoudiens. Les intérêts saoudiens qui se retrouve menacé. Pourtant, le royaume a signé le mois dernier une alliance décisive avec le Pakistan et la Turquie. Selon ce pacte, les alliés doivent se fournir assistance, mais pour l'heure, ils se sont contentés de simples déclarations à Blajounaïdi.
2: L'accord avait été présenté comme une promesse qui rappelle l'article 5 de la charte de l'OTAN. Une attaque contre l'un des membres serait considérée comme une attaque contre les trois. Mais il faut le préciser, aucun texte ressemblant à un pacte de défense finalisé n'a encore été rendu public jusqu'à présent. Les modalités concrètes ne sont donc pas encore connues. Le chef de la diplomatie pakistanaise a précisé la semaine dernière que rien n'avait encore été évoqué au sujet d'une éventuelle intervention. Tout comme le Pakistan, la Turquie temporise. Pour Ankara, l'alliance doit instaurer une dissuasion à long terme plutôt que d'apporter une solution immédiate à chaque conflit qui se présente. Pour l'heure donc, les deux alliés de l'Arabie saoudite ne s'engagent pas dans un conflit qui pourrait, notamment pour le Pakistan, les mettre en porte-à-faux face à l'Iran. Est-ce parce que l'architecture de cette alliance est encore en cours de construction ou parce que ce premier test affiche trop nettement les intérêts divergents de ses membres? Seul l'avenir le dira.
1: À Blajounaïdi, le ministre iranien des Affaires étrangères se rendra en Chine demain. Les deux hommes se sont rencontrés pour la dernière fois la semaine dernière au sommet des BRICS en Inde. Pékin participe aux efforts de médiation dans la guerre entre l'Iran et les États-Unis qui perturbe fortement l'économie mondiale. En Cisjordanie occupée, un Palestinien tué par l'armée israélienne lors d'un raid. Ça s'est passé à Albiré, près de Ramallah. Les secouristes du Croissant-Rouge palestinien ont indiqué que l'homme était grièvement blessé par balle à l'abdomen et à la cuisse. L'armée israélienne n'a pas communiqué sur ce cas pour le moment. La Suède entre dans une nouvelle phase politique. Les élections législatives ont placé la gauche très largement en tête avec 3 sièges d'avance. Les résultats définitifs ne sont pas encore connus, alors tout peut encore basculer. Mais les tractations pour former un nouveau gouvernement ont déjà commencé et dans ce jeu, les équilibres pourraient rapidement changer, Ottilia Ferré.
3: Le premier ministre suédois, Ulf Kristersson, a créé la surprise au lendemain des élections en tendant une main vers le parti du centre qui est pourtant dans l'opposition. Il s'est dit ouvert à de nouvelles constellations gouvernementales.
4: Si toutes les lignes rouges restent en place, alors la Suède n'aura tout simplement pas de gouvernement. Et moi, je veux m'intéresser aux différentes possibilités qui pourraient exister.
3: Le centre a justement tracé une de ces lignes rouges. Hors de question pour eux de gouverner avec l'extrême droite. Pour autant, pas question non plus de gouverner avec le parti de gauche, seulement avec les sociaux-démocrates. Là où c'est un peu compliqué, c'est qu'ils font tous partie, à l'heure actuelle, de la même alliance. Il va donc falloir jongler avec les revendications de chacun. C'est un petit peu ce que dit ce lundi Hannes Hervieux, le secrétaire du parti du centre.
5: De notre côté, nous avons dit que nous étions prêts à négocier avec les sociaux-démocrates pour mettre en place un gouvernement stable. Une chose est claire, les Suédois ne veulent pas, par exemple, d'un virage économique vers la gauche. Mais ils ne veulent pas non plus voir les démocrates de Suède entrer au gouvernement. Il est donc important que les sociaux-démocrates tiennent compte de cela dans ces négociations.
3: Les derniers bulletins de vote peuvent encore changer la donne, mais le centre semble déjà être devenu le parti pivot des négociations. La formation d'une coalition s'annonce difficile et la culture suédoise du compromis risque d'être mise à rude épreuve. Ottilia Ferré, Stockholm, RFI.
1: Ce revers pour Donald Trump aux États-Unis, la Cour suprême à majorité conservatrice a rejeté un recours de l'administration visant à permettre d'encadrer plus strictement le vote par correspondance et ce dès les élections de mi-mandat qui auront lieu en novembre. Le président américain dénonce régulièrement cette manière de voter à laquelle il impute en grande partie sa défaite en 2020 face à Joe Biden. Au Salvador, cette première condamnation à la prison à perpétuité pour un féminicide, condamnation qui intervient après une réforme législative menée par le président Nayib Bukele. Auparavant, la prison à perpétuité était interdite par la Constitution. Nayib Bukele, élu en 2019, gouverne sous un régime d'exception dans le cadre de sa guerre contre les gangs. Plusieurs milliers de manifestants à travers le Costa Rica hier lundi pour protester contre la présidente et sa réforme de la magistrature. Laura Fernandez projette de réformer le modèle judiciaire, mais ses opposants craignent que ces changements menacent l'impartialité des juges et sapent la démocratie. La présidente de droite, en fonction depuis le mois de mai, accuse, elle, les magistrats d'inaction à l'encontre des violences liées au narcotrafic. RFI Midi 6 à Paris, le procès de 7 membres de la famille Hamidovic s'ouvre ce mardi. Originaire de Bosnie, cette famille est accusée d'être à la tête d'un groupe de pickpocket et d'avoir contraint de nombreux mineurs à voler des touristes. Marius Lafont, c'est un véritable réseau criminel de vol à la tire que les juges, sur lequel les juges doivent se prononcer à partir de ce mardi.
6: Deux générations seront présentes sur le banc des prévenus, Roberto Hamidovic, chef présumé du clan, mais aussi ses deux enfants et son épouse. Ils sont accusés d'avoir exploité des dizaines de jeunes filles mineures contraintes de faire des vols dans des lieux touristiques à Paris, le sociologue Olivier Perrou.
7: Certaines jeunes filles peuvent rapporter jusqu'à 20-25 000 euros par mois. Et donc, oui, il y a toujours effectivement un oncle, un cousin qui va prendre ces jeunes filles pour pouvoir avoir effectivement cette manne financière.
6: Le risque, c'est que le réseau Hamidovic se reconstitue. Dans cette structure familiale, les lieutenants sont vite appelés à reprendre la place des chefs. Les premières victimes, d'après Olivier Perrou, ce sont bien les voleuses à la tire, exploitées par le système.
7: On a mis beaucoup de temps à voir finalement que ces jeunes filles étaient victimes. C'était traité comme de la délinquance ordinaire. En fait, c'est un peu les petits soldats, mais sans ces petits soldats, les dirigeants en haut, en fait, ne peuvent plus rien faire.
6: Le sociologue rappelle que la protection idéale pour ces jeunes filles serait un placement dans un foyer de l'aide sociale à l'enfance, isolé des membres du clan Hamidovic au secret, pour éviter qu'elles ne soient récupérées par le réseau dès leur sortie.
1: Précision signée Marius Roland. Nos institutions ont failli, ce sont les mots de l'ancienne maire de Paris, Anne Hidalgo, devant le Sénat ce mardi pour évoquer le scandale du périscolaire. Celle qui a dirigé la mairie de la capitale pendant 12 ans est entendue devant une commission d'enquête sur les violences sexuelles commises sur des enfants par des animateurs du périscolaire. L'espace est de plus en plus encombré, du moins l'orbite de la Terre, et ce n'est pas sans risque. L'Agence spatiale européenne alerte sur les débris qui se multiplient au-dessus de nos têtes, ce qui implique un risque accru de collision, Simon Rosé.
8: L'an dernier, on a lancé plus de 300 fusées pour plus de 4000 nouveaux satellites placés en orbite, un record alimenté principalement par le déploiement de constellations comme les Starlink de SpaceX. L'orbite s'encombre et encore, il faut y ajouter les déchets, les débris. L'ESA estime ainsi à 68 450 le nombre d'objets de plus de 10 cm en orbite, mais surtout elle évalue à 1,5 million le nombre de débris mesurant entre 1 et 10 cm et à 230 millions ceux compris entre 1 mm et 1 cm. C'est petit certes, mais lancé à plusieurs kilomètres par seconde, c'est suffisant pour endommager un satellite en cas de collision. Quelques progrès sont pourtant enregistrés. La proportion des tâches de fusées volontairement désorbitées après leur mission est passée d'environ 10% à plus de 65% en 10 ans. Mais l'Agence spatiale européenne estime les efforts encore insuffisants pour garantir un espace durable à long terme. L'Agence a donc durci ses règles. Ses engins en orbite basse doivent désormais quitter cette zone dans les 5 ans qui suivent la fin de leur mission, contre 25 ans auparavant. Objectif, éviter que les orbites les plus utilisées s'encombrent encore un peu plus.
1: C'est avec nous sur RFI, je vous laisse en compagnie d'Emmanuel Bastide. Bonjour Emmanuel.
9: Bonjour Charlotte de Rouen, prochain journal dans 50 minutes.
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14: Et bonjour à tous, c'est Caroline à l'antenne de Fréquence Luz. Nous sommes le mardi 15 septembre. J'espère que vous avez passé tous une très bonne matinée. Il est midi 10, passé de quelques secondes. Pour ceux qui sont à table, bon appétit. Pour ceux qui sont sur la route, faites attention. Et pour ceux qui travaillent encore, bon courage. Aujourd'hui, on parle de la semaine de la mobilité. C'est la semaine européenne de la mobilité. Qu'est-ce que c'est que la mobilité? On en parle avec les foyers ruraux 3165 qui se trouvent à Argelès-Gazost avec Isabelle Noyer, qui a réuni pour l'occasion toute une équipe autour d'elle avec les éco-citoyens, WeMove et l'association Un Monde Oisé. Mais tout de suite, les actualités locales de ce mardi.
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14: Bonjour, nous sommes le mardi 15 septembre et voici les actualités locales par Caroline. Le temps est beau, mais la fonte des glaces est accélérée. Le glacier d'Aussoux dans le massif du Vignemale a connu une fonte particulièrement rapide cet été, malgré les importantes chutes de neige de l'hiver. Ce glacier fait partie des sites suivis pour mesurer l'évolution du recul des glaciers pyrénéens. L'enneigement hivernal n'a donc pas suffi à compenser les pertes enregistrées durant la saison chaude. Cette évolution illustre la forte sensibilité des glaciers de montagne aux conditions météorologiques estivales. Il faut rappeler que les glaciers pyrénéens connaissent depuis plusieurs décennies un recul marqué dans un contexte de réchauffement climatique. Pour mieux prévenir les risques, un réseau pyrénéen s'est alors monté. À Argelès, le Centre pyrénéen des risques majeurs a lancé le 8 septembre dernier le réseau pyrénéen des risques majeurs. L'objectif est de réunir les acteurs des territoires pyrénéens pour partager les expériences, mutualiser les ressources et développer des actions communes face aux risques naturels et technologiques. La première réalisation, la fresque des risques majeurs, un outil pédagogique participatif destiné à mieux comprendre les mécanismes des risques et les moyens de réduire la vulnérabilité. Sa conception associe plusieurs structures, dont le département de la Haute-Garonne, le Parc national des Pyrénées et les CPIE de Bigorre. Le réseau prévoit désormais de développer sa communauté, organiser des échanges et former des animateurs à la fresque. On continue encore un petit peu ces actualités en parlant d'environnement, mais de Daher qui a été mise en demeure. La préfecture des Hautes-Pyrénées a mis en demeure, le 10 septembre, l'entreprise Daher concernant les prélèvements d'eau de son site aéronautique de Loueil et Juillan. Selon l'administration, les volumes pompés dans la nappe d'accompagnement de l'Échaise dépassent depuis 4 années consécutives la limite autorisée, fixée à 16 000 m3 par an. Les prélèvements ont atteint 40 473 m3 en 2025. Des dépassements ont également été constatés pendant la période d'étiage, le débit minimal du cours d'eau, notamment en juin et en juillet 2026. Daher invoque le développement du site, qui compte environ 1 800 salariés. L'entreprise doit réaliser un diagnostic sous 3 mois et présenter un plan d'action sous 5 mois avec l'objectif de respecter les seuils avant le 1er juin 2027. Des sanctions sont possibles en cas de nouveaux manquements. On finit ces actualités avec un concours photo pour mettre les bénévoles en lumière. La région Occitanie lance la première édition du concours photo Bénévole Cœur d'Occitanie, consacré cette année au thème Bénévole en action. Le concours s'adresse exclusivement aux associations régionales qui peuvent proposer jusqu'à 2 photos montrant un ou plusieurs bénévoles dans le cadre de leurs activités. Au total, 14 000 euros de dotation sont prévus avec notamment 26 prix départementaux de 500 euros ainsi que 2 prix régionaux. Les dépôts sont ouverts jusqu'au 4 octobre. Le vote citoyen se déroulera du 12 octobre au 15 novembre sur la plateforme La Région Citoyenne. Les lauréats seront annoncés le 23 novembre. C'était les actualités locales de ce mardi 15 septembre. Belle écoute à tous sur Fréquence.
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14: Je vous le disais tout à l'heure, c'est la semaine européenne de la mobilité. Et pour en parler, Isabelle Noyer, des foyers ruraux 3165, s'est entouré d'une joyeuse équipe pour fêter cette mobilité à Argelès-Gazost ce week-end. Elle nous en dit un peu plus, ils nous en disent un peu plus. Se déplacer sans voiture en montagne, ce n'est pas la même chose pour tout le monde. Pour certains, c'est une difficulté quotidienne, faute d'alternative. Pour d'autres, c'est un choix radical, presque une utopie. Du 14 au 20 septembre, c'est la semaine européenne de la mobilité. et à Argelès-Gazost, la Fédération des foyers ruraux 3165 organise, en collaboration avec WeMove, le collectif éco-citoyen, la communauté de communes Tom Rafting et l'association Un Monde Boisé, un joli week-end en perspective, le 18 et le 19 septembre. Isabelle Noyer, de la Fédération des foyers ruraux 3165.
11: Déjà, c'est un projet de partenariat qui existe depuis, c'est la troisième année. La mobilité, ça reste quelque chose, un sujet important pour nous, dans les valeurs qu'on peut porter à travers nos associations. Et l'idée, c'était, dans le cadre de la semaine de la mobilité, de faire un ou deux temps forts. Et on essaie aussi d'associer les personnes qui ont des projets autour de ces mobilités. Et c'est la raison pour laquelle on a souhaité intégrer à ce projet l'association Un Monde Boisé. Les temps forts, nous, ce sera le week-end, ce qu'on va mettre en place, c'est-à-dire le vendredi soir, le 18 septembre, avec un temps d'atelier, de réparation, de vélo, mais aussi avec différents partenaires, Tom Rafting, qui sera là avec le vélo, le cyclo Space. Après, il y a le projet d'un monde boisé qui sera présenté à travers un petit film, qui parleront de leur projet mieux que moi. Et puis le samedi matin, on se retrouve à 9h30 à l'espace de la gare avec le collectif éco-citoyen WeMove et toutes les personnes qui voudront venir pour une déambulation philosophique, qui sera portée aussi par le collectif éco-citoyen, animé par Peggy Sol.
14: Cécile Martins, du collectif Éco-Citoyen.
17: Je sais qu'à un moment, la CCPVG, je crois, avait une petite aide, mais je ne sais pas si ça existe toujours. Mais n'empêche que même si à Argelès et les environs, surtout, c'est pentu, on a quand même tous maintenant un peu des vélos à assistance électrique et qui nous permet, bien sûr, c'est un budget à acheter, mais après, ça nous permet quand même de faire des déplacements que jamais autrement on n'aurait pu faire, quoi. Mmh. Et moi, je rencontre beaucoup de personnes de tous âges qui sont ravies d'avoir investi dans ce genre de vélo et qui maintenant se retrouvent à faire des déplacements que jamais de la vie ils auraient imaginé faire. Et il me semble que c'est un peu l'avenir. Il faut qu'on tende vers ça, à se déplacer autrement qu'en voiture.
11: Et c'est vrai qu'au départ, on a été aussi soutenu par la mairie d'Argelès-Gazost par rapport au projet d'aménagement qui avait été fait et auquel d'ailleurs Jean-Pierre, qui est là, a fortement participé à travers les éco-citoyens sur des aménagements divers, particulièrement du côté de l'école, enfin du lycée et de l'école, pour favoriser les mobilités douces pour les élèves. C'est venu un peu effet boule de neige avec ça, avec aussi à travers le FDVA 2. Il y a un soutien pour les éco-citoyens autour de ces thématiques-là, développement durable, éducation, qui permet aussi de mettre en place la déambulation philosophique, entre autres, et différents projets, et particulièrement sur ce volet-là, à travers ces deux temps phares entre le vendredi 18 et le samedi 19 au matin.
14: Jean-Pierre Larrand, du collectif Éco-Citoyen.
20: En pratique, moi, je suis par rapport. On a travaillé avec le collectif sur le schéma directeur des mobilités avec la commune qui avait un bureau d'études ITER. Donc, on a collaboré, c'est un vilain mot. On a essayé de donner les idées qu'on avait. Et le projet est approuvé. Et le premier projet qui a été fait, c'est la piste cyclable entre le haut de la ville et le lycée. Enfin, sécurisé, quoi. Disons quelque chose de sécurisé. C'est encore à parfaire. Et à parfaire et à rediscuter, parce qu'il y a des gens qui n'étaient pas trop d'accord, enfin, en particulier. Le dialogue est en cours.
14: Mais c'est quoi la précarité mobilité ? Pourquoi est-ce que cette dépendance est si difficile à réduire dans notre zone rurale ? Quelles solutions concrètes existent vraiment ? Et comment ça évolue avec les institutions ? Sonia Martin, de WeMove.
21: La précarité, mobilité, ça concerne 15 millions de personnes en France. Ce sont des personnes qui n'ont pas de solution pour se rendre à leur travail ou à leur formation et qui abandonnent leur emploi ou qui ne vont pas à l'entretien d'embauche pour cette raison-là. C'est compliqué parce que par exemple en milieu citadin, la raison pour laquelle les gens abandonnent la voiture souvent, c'est parce qu'il y a trop d'embouteillages, c'est compliqué de trouver une place de parking, ça coûte cher, etc. Là, on est sur d'autres problématiques parce que déjà, on n'a pas forcément de solution alternative. Il y a parfois des solutions alternatives, mais qui sont insuffisantes. Et puis, il y a l'habitude qui est très forte et on a un confort qui est incomparable, évidemment, avec la voiture. Alors, le covoiturage est en train de se mettre en place. Il y a une application comme BlaBlaCar Daily qui permet de trouver des personnes qui font les mêmes trajets que nous pour les trajets du quotidien. Mais ça prend un peu de temps. Il y a des solutions très concrètes et pas très compliquées à mettre en place qui sont déjà mises en place dans certains milieux ruraux, qui sont par exemple le réseau Pousse, qui est l'autostop organisé. Ça, c'est une solution qui est très efficace. Wimo, on propose des solutions qui sont de trois ordres. Il y a la solution pédagogique, par exemple, faire tout simplement mettre en valeur ce qui existe déjà dans le territoire. Il y a des réseaux de bus qui sont certes insuffisants, mais qui sont bien présents. Et ça, on n'en est pas toujours conscient. Il y a maintenant deux lignes de bus. Il y a le 965 qui s'est transformé en 968 en plus pour pouvoir desservir mieux la vallée. Il y a les solutions pédagogiques. Ça peut être aussi faire une vélo-école si je ne suis pas très à l'aise avec le vélo. Il y a les publics seniors, par exemple, qui n'ont pas pris de vélo depuis un moment, mais qui pourraient tout à fait se déplacer sur la voie verte en toute sécurité, qui ne sont pas sécurisés. Donc il y a des solutions très concrètes comme ça. Solutions de location de matériel. Donc nous, on fait des locations à tarif social pour les personnes en emploi. Renseigner encore une fois les personnes sur les transports en commun, sur les gratuités, les tarifs auxquels ils ont droit, etc. Donc voilà, on va venir mettre en lumière un peu tout ça à l'occasion de la semaine de la mobilité. On est très très bien soutenu par le département. L'État aussi nous a, là sur la région, sur la région de Lourdes et des Vallées, on a eu un beau financement de l'État. Donc les institutions nous suivent, mais c'est jamais assez. L'ambition, elle est tellement grande qu'il faut qu'on soit vraiment suivi et qu'on puisse employer plus de conseillers mobilité et aller jusque loin dans les vallées pour que vraiment la solution soit à la portée de tous.
14: Ok, la mobilité douce, c'est bien beau sur des trajets plus ou moins courts du quotidien. Mais quand on souhaite partir loin, Charlie et Damien de l'association Un Monde Boisé.
0: Nous, on vient de monter l'association Un Monde Boisé à Argelès. Donc, il y a pour but de faire la promotion d'un monde boisé, si on peut le dire comme ça. Que ce soit d'un point de vue des forêts, des écosystèmes, mais aussi du travail du bois, parce que du coup, Charlie est menuisière. Et du coup, de lier le bois, de le voir dans notre quotidien, et surtout, entre autres, les jeunes générations, de montrer un peu l'artisanat et tout ce qui peut être fait autour de ces matériaux-là.
2: On est en train de préparer un projet qui part fin janvier 2027 et d'aller relier donc la France et le Japon, qui sont deux pays qui sont très riches en savoir-faire, notamment sur le travail du bois. Et on a voulu les relier à vélo. Donc voilà le lien avec la mobilité, c'est qu'on utilise le vélo comme moyen de transport pour aller à la rencontre de ces artisans et artisanes de l'arbre à l'objet. Et il y a aussi le côté vélo pour se rendre au Japon en passant par les terres. Mais il y a aussi cette volonté d'utiliser un autre transport qui est la voile et donc de passer par la mer et l'océan pour revenir en France du Japon.
14: Est-ce que vous ne voyez pas un petit peu comme des ovnis tous les deux par rapport à cette façon de voyager? Vous allez faire justement pendant la semaine de la mobilité des ateliers avec des enfants pour montrer ce que c'est, comment vous allez préparer votre projet. Quels sont les retours que vous avez quand vous expliquez ce que vous faites?
2: En effet, les gens sont étonnés à se dire « ouais, ça part loin, mais par où vous allez passer? Le Japon, c'est très loin. » Mais en fait, quand on est dedans, on se rend compte qu'on n'est pas tout seul à faire ça. Il y en a beaucoup qui sont partis avant nous et il y en a beaucoup qui partiront après nous, et ça se fait très bien, mais que ce soit à vélo, il y en a qui le font à pied, il y en a qui font des tours du monde à la voile, et c'est juste qu'il y en a très peu dans notre entourage autour, donc souvent ça paraît un peu ovni, mais on n'est pas les seuls à le faire.
14: Ok, et avec des enfants alors? Damien Sgorlon, un écomobile convaincu.
22: Effectivement, je souscris à ce que font Damien et Charlie, puisque nous participons un peu à la grande famille des ovnis en voyageant également avec notre fille de 6 ans, et elle voyage depuis 1 an en nous suivant en carriole ou même sur son vélo aujourd'hui. Et la mobilité, c'est tout près et en même temps, ça peut être tout loin. Ce qui manque généralement, c'est le maillon intermédiaire, c'est-à-dire comment on fait pour se rendre assez rapidement à une distance moyenne. Et c'est là où le bât blesse généralement pour faire des connexions intervilles. Donc voilà, mais ce que vous réalisez, Damien et Charlie, montre bien que c'est possible, à vélo, à la voile, à pied, peu importe.
11: Nous, à la Fédération des foyers ruraux, l'espace jeune aussi d'Argelès-Gazost et l'espace jeune de Pierrefitte sont sensibilisés puisqu'ils ont prévu de faire un projet donc autour du vélo, partir 5 jours, aller jusqu'à Biarritz à vélo. Ça, c'est quelque chose qu'ils vont préparer tout au long de l'année.
17: On a toujours été, au collectif éco-citoyen, favorable à toujours inclure le plus possible les enfants, les ados, parce que c'est l'avenir, quoi. Et donc de les initier à autre chose, parce que chacun n'a pas la chance d'avoir des parents qui ont le temps ou l'idée de faire ce genre de choses. Donc on plante des graines, et à tous les niveaux, voilà. Donc vraiment, on a complètement adhéré à ce projet parce que ça nous plaît énormément. Et puis bon, en plus, je crois que certains enseignants ont complètement répondu de façon favorable, et donc on ne peut que soutenir.
20: Moi, personnellement, ce que j'aimerais bien, c'est que tous les gamins qui le peuvent viennent au lycée ou en élémentaire à vélo ou à pied.
11: Après, juste, on se rend compte d'année en année que de sensibiliser les personnes, il y a un effet boule de neige. Donc, il y a quelque chose à travailler parce qu'en effet, il faut changer les mentalités. Les parents ont parfois du mal aussi à laisser leurs enfants seuls. Mais cet aspect sécuritaire pour se rendre justement à vélo ou à pied sur l'établissement scolaire, il faut changer les mentalités. En effet, une question de temps, c'est est-ce qu'on a le temps? Alors les parents vite déposent les enfants en voiture devant, mais est-ce qu'il n'y a pas une réflexion plus globale à mener? Et c'est un peu ce qu'on essaie de semer à travers cette sensibilisation sur la semaine de la mobilité.
14: Entre la difficulté quotidienne de se déplacer sans voiture en montagne et le choix assumé de traverser le monde à vélo, cette semaine de la mobilité aura donné à voir toute l'étendue de ce que bouger autrement peut signifier.
3: Merci.
4: Merci. Allez, merci.
14: C'était le magazine Vue d'ici de ce mardi 15 septembre. Avant de vous laisser avec la météo pas faite par Ludovic, on écoute un petit morceau de musique de Bold, Icarus Fit, Stojité, du hip-hop, du rap français. Et je vous souhaite à tous une très belle journée sur Fréquence Plus.
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3: Ce mardi 15 septembre, le temps sera encore ensoleillé avec une petite dégradation au cours de la nuit. Le soleil va donc dominer toute la journée avec des températures qui pourront atteindre en termes de maximale à peu près la même chose que la veille, c'est-à-dire jusqu'à 31 degrés en vallée, 25 degrés à 1500 mètres et 17 degrés à 2500 mètres. Au cours de la soirée, on va avoir des nuages qui vont arriver d'abord sous 1800 à 2000 mètres, puis ils vont monter à 2500 mètres. Ces nuages pourront donner quelques bruines. Concernant les vents, sur les sommets, assez faibles de nord-ouest le mardi matin, donc de 20 à 30 km/h, et ils se renforceront et seront de sud-ouest en deuxième partie de nuit de 45 à 50 km/h, donc entre mardi et mercredi.
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6: J'espère que vous n'êtes pas trop étonné de me voir là. Je vous avais dit de passer quand vous vouliez.
7: De lundi à jeudi, au cinéma de Cotteret, c'est un festival qui prend place, le festival Lino Ventura, avec chaque soir à 17h la projection d'un ou deux films. Lundi, c'est Les Barbouzes, suivi des Tontons Flingueurs, avec la possibilité à 19h30 d'un buffet dînatoire sur réservation à 5€. Mardi, c'est Un taxi pour Tobruk. Mercredi, c'est 100 000 $ au soleil. Et jeudi, c'est La Gifle. Et pour clôturer le festival, Clélia Ventura, la fille de Lino, sera là pour répondre à vos questions et dédicacer son livre. Au rez-de-chaussée, une exposition Lino Ventura a été mise en place pour voir l'homme au-delà de l'acteur. À noter que tous les bénéfices engrangés pendant le festival seront reversés à l'association Personnage, qui depuis 60 ans accompagne des personnes en situation de handicap. Une association qui a été insufflée par Lino Ventura lui-même. Le festival de cinéma solidaire Lino Ventura passe 5 séances plus le buffet dînatoire sur réservation à 20€ et sinon les séances seules sont à 5€. Ça commence ce lundi et c'est jusqu'à jeudi au cinéma de Cotteret. Mardi à 18h30 à la Maison de la Montagne à Argelès-Gazost, on vous propose la conférence « Changer de culture pour préserver nos montagnes ». Face au bouleversement écologique qui transforme nos montagnes, les pratiques et les représentations que nous nous en faisons doivent-elles évoluer ? Patrice de Belfond, pyrénéen et guide de haute montagne, propose une réflexion collective sur la manière de réconcilier nos cultures de la montagne avec le respect du vivant. Non pas pour renoncer à la montagne, mais pour imaginer comment la pratiquer et la transmettre autrement. La conférence « Changer de culture pour préserver nos montagnes » avec Patrice de Belfond, c'est ce mardi à 18h30 à la Maison de la Montagne à Argelès-Gazost. Mercredi, à Arins-Marsous, la Maison du Soulor vous invite de 16h30 à 17h30 pour Le Soulor raconte. Venez partager un moment de découverte autour des contes de montagne pour petits et grands. Le Soulor raconte, c'est ce mercredi à partir de 16h30 à la Maison du Soulor à Arins-Marsous. Mercredi à 17h30 à Barège, place du cinéma, c'est un concert qui vous est proposé. Willow, du blues et de la folk. Le concert de Willow, c'est ce mercredi à 17h30, place du cinéma à Barège. Mercredi à 14h à la médiathèque de Lourdes, dans le cadre des Journées européennes du patrimoine, on vous propose les coulisses du patrimoine. Des démonstrations par la chargée du patrimoine de comment protège-t-on des documents, assister à des actes de prévention et de conservation. D'une durée de 1h30, tout public, en entrée libre, à partir de 10 ans. Venez découvrir les coulisses du patrimoine ce mercredi à partir de 14h à la médiathèque de Lourdes. Mercredi à 18h30, à l'abri Saint-Bernard, impasse de la Ciergerie à Lourdes, c'est un café philo qui prend place sur les enjeux de l'intelligence artificielle générative. Organisé par l'association Résonance, Christian Loubert, professeur agrégé au lycée d'Argelès-Gazost, interviendra pour éclairer ses questions et échanger autour de ces enjeux majeurs. Le café philo, les enjeux de l'intelligence artificielle générative, c'est ce mercredi à 18h30 avec l'association Résonance, à l'abri Saint-Bernard, impasse de la Ciergerie à Lourdes. Jeudi à 21h à l'église Saint-Saturnin à Argelès-Gazost, c'est le concert des chanteurs montagnards de Lourdes, une association à but non lucratif créée en 1946 et qui reprend, après la cassure de la guerre, une tradition qui remonte à 1864, création du premier orphéon de Lourdes. Elle rassemble une trentaine de personnes, un chœur d'hommes à quatre voix qui interprètent des chants traditionnels pyrénéens, parmi lesquels aussi des chants empruntés aux voisins. Le concert des chanteurs montagnards de Lourdes, c'est ce jeudi à 21h à l'église Saint-Saturnin à Argelès-Gazost. Jeudi à 18h à la médiathèque de Lourdes, c'est la rentrée des conférences Appel d'air. Avec pour commencer ce mois-ci, Georges Sand aux Pyrénées en 1825 par Anne Terrière. Et exceptionnellement, cet appel d'air se tiendra à la médiathèque de Lourdes. Et Anne Terrière nous parlera de l'été 1825 et de la toute jeune baronne du Devant, future Georges Sand, qui découvre les Pyrénées en quête d'idéal et d'absolu. Sa rencontre avec Aurélien de Sèze y fait naître une passion fulgurante, aussi romantique que chaste, portée par la grandeur des paysages entre Cotteret, Lourdes et Gavarnie. La conférence Appel d'air autour de Georges Sand aux Pyrénées en 1825, animée par Anne Terrière, c'est ce jeudi à 18h à la médiathèque de Lourdes. Jeudi à 18h, la Maison du Parc National et de la Vallée de Luz-Saint-Sauveur vous invite à une répétition publique par la compagnie Cactus du spectacle L'Humanité, tout ça pour ça. L'Humanité, tout ça pour ça, c'est à travers un choix de scènes entre textes, marionnettes, objets et musique que le public sera invité à partager ses retours et ses ressentis et ouvrir d'autres possibilités d'exploration et de travail pour l'équipe artistique. L'Humanité, tout ça pour ça narre le parcours d'une femme qui revisite son enfance marquée par la guerre et l'exil. Entre souvenirs, objets et et images, ce théâtre visuel et poétique explore les traces du déracinement et de la reconstruction d'après un texte de Mustapha Karmoudi. La répétition publique, l'humanité, tout ça pour ça, par la compagnie Cactus, c'est ce jeudi à 18h à la Maison du Parc National et de la Vallée de Lucin-Sauveur.
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3: Résidence radiophonique.
4: Résidence radiophonique.
3: Un projet proposé par l'Assemblée régionale des radios associatives avec le soutien de la région Occitanie-Pyrénées-Méditerranée.
5: Pendant trois jours, CFM Lacaune et CFM Rodez ont posé leur micro au cœur du pôle culturel de Lacaune. À l'occasion du premier anniversaire de ce lieu, les deux radios ont installé un véritable plateau en partenariat avec le pôle culturel pour une résidence radiophonique placée sous le signe de la rencontre et de la découverte. Trois émissions réalisées en public nous ont permis d'explorer les différentes facettes de ce lieu qui réunit une salle de spectacle, l'office de tourisme et une médiathèque. L'occasion de parler culture en milieu rural, coopération, initiatives locales et de celles et ceux qui font vivre ce lieu au quotidien. Et parce qu'une radio, c'est aussi un espace de partage, cette résidence a permis à des curieux de passer de l'autre côté du micro, à travers des ateliers de découverte, pour comprendre, expérimenter et pourquoi pas faire naître quelques vocations.
6: Ça, ça fait vraiment partie aussi l'attractivité du territoire. Les gens qui viennent s'installer ici, ils peuvent aussi se distraire, voir des choses intéressantes.
7: Ben, déjà, ne serait-ce que la salle, c'est un outil formidable parce que, je veux dire, on a des sièges confortables, on est bien installé, on n'est pas gêné par la tête du voisin de devant. Pour ce qui est de l'offre culturelle, c'est vrai qu'elle est très variée.
8: On n'a plus besoin d'aller galoper à Albi ou à Toulouse. On a de la danse contemporaine, de la musique, classique ou pas. On a du théâtre. Moi, je suis ravie qu'il y ait des résidences. Ça veut dire qu'il y a des artistes qui viennent sur le territoire, qui s'immergent, qui rencontrent du public.
9: Claire Coquille de la compagnie Les Âmes Fauves, en résidence donc durant deux ans, donc ça fait un peu plus d'un an je crois.
10: C'est ça.
9: Est-ce important que des lieux comme ici puissent vous accueillir?
10: C'est vraiment la question du sens. Pourquoi c'est si important pour nous d'aller au spectacle, de découvrir des œuvres? On a déjà ébauché des réponses là. Aujourd'hui, quels sont les lieux qui nous permettent de nous rencontrer? Comment on tisse des liens entre nous? Le pôle culturel, c'est un outil de liberté, d'amusement, de plaisir.
11: Il faut penser à notre jeunesse. Moi, j'ai assisté donc au récapitulatif donc des chantiers jeunes donc de cet été. Je me suis aperçue que les jeunes jouent très bien la comédie et ils se sont pris au jeu. La facilité qu'ils avaient à s'adresser au public, l'octave était comble. Et je me suis dit, c'est un départ de donner envie justement de venir à cela. Et ça aussi, c'est un service que nous rendons à notre jeunesse en ayant créé ce lieu.
7: Aujourd'hui, d'après moi, pour la culture, pour y avoir accès, il suffit de traverser la rue.
12: Le territoire de Saulx-en-Godoc avait un besoin en termes d'équipement culturel. Lacaune a été choisie pour accueillir ce centre culturel, amener également de la mutualisation à ce bâtiment avec l'office de tourisme qui avait besoin de trouver un autre site, et puis également la médiathèque de Lacaune en partenariat avec la mairie de Lacaune et la communauté de communes. On se nourrit aussi de culture dans ces hautes terres du Tarn et de l'Hérault, et nous avions ce besoin-là qui aujourd'hui est satisfait.
9: Alors, on s'intéresse à la médiathèque de l'enfant sauvage. Enfant sauvage, parce que quand même on est au cœur de cette histoire-là. Et médiathèque, alors médiathèque oui, mais pas que, puisqu'il y a aussi la ludothèque. Pas très commun en fait finalement d'avoir une ludothèque comme ça dans une petite ville de 2500-2800 habitants.
13: Oui, tout à fait. Il y en a très peu. Donc nous essayons de faire pour tout le monde, pour les plus petits jusqu'aux plus grands. Donc nous avons la ludothèque avec des jeux qui partent de 18 mois jusqu'à 99 ans. Nous avons la bibliothèque avec les livres. Nous avons aussi des ordinateurs avec un accès Internet et des jeux. L'aménagement donne envie à beaucoup plus de monde. Nous faisons beaucoup plus d'échanges avec la médiathèque départementale aussi, donc il y a beaucoup plus de livres en prêt.
14: La nouveauté, la promotion qui a été faite autour de la création du pôle culturel, en fait, a aussi amené une mise en valeur. Les gens ne savaient pas qu'il y avait une médiathèque à Lacaune. Et en fait, quand le pôle culturel a vu le jour, donc il a été convenu avec la communauté de communes qui gère la salle de spectacle, qui nous laisse du coup organiser le cinéma dans ses locaux. La culture existait hein, sur le secteur, c'est juste que ce pôle permet de polariser, sans mauvais jeu de mots, et de développer un peu tout ça, et d'aller plus loin encore que ce qu'on pouvait proposer autrefois.
5: Cette production a été réalisée au cours d'une résidence radiophonique menée par CFM Lacaune et CFM Rodez pour l'Assemblée régionale des radios associatives dans le cadre d'un partenariat avec la région Occitanie-Pyrénées-Méditerranée.
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3: Ce début de semaine va avoir lieu à Cotteret, un festival de cinéma sur la thématique de Lino Ventura, avec la fille de Lino Ventura qui sera présente également. Pour en parler, nous avons Michel Borde au bout du fil. Bonjour Michel.
4: Bonjour, heureux de vous retrouver.
3: Alors Michel, pour commencer, peut-être est-ce que vous pouvez vous présenter, puisque là on a planté le décor, festival de cinéma à Cotteret, autour de l'acteur Lino Ventura et de sa filmographie, avec sa fille qui va venir pour l'occasion. Et vous, là-dedans, j'aimerais bien savoir justement qui nous parle.
4: Je m'appelle Michel Borde, je suis au conseil d'administration de l'Office du tourisme de Cotteret. Et dans le cadre des animations liées à cette commune, on voulait mettre en avant une semaine cinéma. Et on a opté pour se tourner vers Lino Ventura. Pourquoi ? Parce que Lino Ventura, c'est quelque part un visage que l'on n'oublie pas. Il y a une vingtaine d'années, j'étais à la gare de Lyon, à Paris, et il y avait une grande affiche avec le visage de Lino Ventura. C'était un support pour l'association Personnage. Et il y avait cette phrase qui m'a marqué, un visage que l'on n'oublie pas. Et voilà, Lino Ventura, c'est un visage que l'on n'oublie pas. Il y a un acteur, il y a surtout aussi un homme derrière, et on voulait lui rendre un hommage parce que nous allons fêter l'année prochaine les 40 ans de son départ, et voilà, on voulait vraiment lui rendre un hommage.
3: Alors 40 ans prochainement du départ de Lino Ventura, et vous parliez de l'association Personnage, vous avez commencé à en parler, et justement, dans ce que vous m'expliquez hors antenne, c'est que l'association Personnage a été créée, ou en tout cas a été insufflée par Lino Ventura lui-même, et l'association, je regardais à l'instant, Personnage existe depuis 60 ans aujourd'hui, et c'est en lien aussi avec votre festival.
4: Tout à fait. Cette association, elle a été créée en 1966, mais Lino Ventura a fait un appel à l'ORTF en 1965, pour parler de ce sujet. Il s'est mis en avant pendant 6 minutes 30, lui qui était très réservé, et il a voulu expliquer que ben voilà, il y avait des enfants pas comme les autres, des enfants que la société ne voulait pas voir, et que lui a dit justement, ces enfants, on doit les voir. Alors, Lino Ventura a été très touché par ce problème, puisque qu'il avait son troisième enfant, en l'occurrence Linda, qui était atteinte de trisomie. Et Lino Ventura a dit, ben voilà, il y a moi, j'ai moi les moyens de pouvoir subvenir, mais il y a des familles qui n'en ont pas les moyens, on doit aider ces gens-là. Et Lino Ventura a lancé, ben je veux dire, quelque part, si je peux me permettre, un pavé dans notre société en disant, ben voilà, il y a quelque chose qui ne va pas, il faut faire quelque chose. Alors, beaucoup de gens ont emboîté le pas, ça peut être aussi bien le sculpteur César. Il y a eu beaucoup de monde qui a dit, ben voilà, on vient vers toi. Il a pu récolter des fonds et créer son premier centre. Et après, les centres se sont multipliés. Il y en a un qui se trouve dans les Pyrénées, qui se trouve dans les Pyrénées-Atlantiques à Augeux-les-Bains. Et je voulais juste dire que tous les bénéfices de cette semaine cinématographique iront à l'association Personnage.
3: Bon, une belle initiative. Et du coup, vous avez fait toute une exposition, vous m'expliquiez, au rez-de-chaussée, allant dans ce sens-là, pour mettre en valeur les actions de cet homme au-delà du cinéma.
4: Bien sûr, parce qu'on a voulu créer au rez-de-chaussée du Casino de Cotteret, on a créé une exposition où on retrouve justement cet appel de 1965, qui est donc un appel télévisé à l'ORTF, mais également on retrouve des caricatures, on retrouve l'historique de Lino Ventura, de sa carrière d'acteur. On retrouve des caricatures liées aux différents films qu'a fait Lino Ventura. Voilà, on a voulu dire Lino Ventura, ben, c'est quelqu'un qui a traversé, je parle comme un acteur, qui a traversé la deuxième partie du XXe siècle avec force, avec puissance, avec conviction. C'était un homme où les compromissions ne l'accompagnaient pas. Il a su prendre position. Je me rappelle encore d'une intervention à un journal de 13 heures où des gens s'opposaient à la création d'un centre personnage à proximité de leur résidence et où Lino Ventura s'était élevé avec une force terrible. On retrouvait un homme qui pouvait être touché et qui savait à un moment ben, montrer que l'intérêt de ses enfants passait avant tout.
3: Donc ce festival en hommage à cet homme et qui va permettre de récolter des fonds également pour cette association. Alors je rebondis sur l'actualité parce que justement cette semaine on a un format radiophonique, un focus avec l'ADAPEI des Hautes-Pyrénées qui alertait sur la situation des enfants en situation de handicap dans le département. 89 enfants accompagnés par un pôle enfance, 25 aujourd'hui sans aucune solution de scolarisation, 68 en attente d'une place en CESAD et 82 en attente d'une admission en IME. Et effectivement, un sujet qui est toujours extrêmement d'actualité. Et donc pour ce festival, à cette occasion, la fille de Lino Ventura sera là également.
4: Oui, alors nous avons contacté Keia Ventura, que je ne connaissais pas, et j'ai rencontré une personne qui n'a pas hésité. Au premier contact, elle nous a dit « je viens ». Et On n'a pas Clélia Ventura qui a écrit déjà 5 livres sur son père, sur l'acteur. Clélia n'a pas présenté la moindre requête. Elle est arrivée, elle a dit « je viens ». Et cette spontanéité nous a beaucoup touchés. Mmh. Et donc Clélia Ventura sera là pour la soirée du 17 septembre, la soirée de clôture. Et dans ce cadre-là, elle répondra aux différentes questions qui seront proposées à l'issue de la projection du film. Donc le film du... Je vous donnerai le programme des différents films à l'affiche, puisqu'il y aura à partir du 14 septembre, il y aura deux films, Les Barbouzes et les Tontons Flingueurs. Le 15, il y aura Un taxi pour Tobrouk. Le 16, il y aura 100 000 dollars au soleil. Et le 17, il y aura La Gifle. Ces films seront programmés à partir de 17 heures. Et on souhaitait avant tout permettre aux gens de retrouver sur le grand écran, parce que bon, ces films-là sont des fois diffusés sur le petit écran, mais là, on avait l'occasion de pouvoir les présenter sur le grand écran. Et je tiens à remercier le directeur du cinéma de Cotteret qui a fait des efforts, je ne vais pas dire incommensurables, mais pas loin, auprès de Gaumont Distribution pour pouvoir obtenir ces films et les avoir dans des conditions, en mettant bien en avant la démarche que nous proposions, c'est-à-dire une démarche caritative. Et donc, je tiens à remercier également donc Gaumont Distribution qui nous accompagne également dans cette tentative de créer un festival à Cotteret, un festival du cinéma.
3: Et alors, il y a un pass 5 séances plus buffet dînatoire sur réservation à 20 euros. Donc, on reste dans des tarifs tout à fait accessibles. La possibilité, le premier soir, donc le lundi, d'avoir un buffet dînatoire qui est seulement à 5 euros sur réservation, histoire de commencer et de rencontrer, justement, j'imagine, tous ceux qui vont être présents pendant le festival. Et puis, si on ne peut pas participer qu'à une seule soirée, eh bien, c'est 5 euros pour une séance. Donc, autant de petits moyens pour une grosse action, j'ai envie de dire, avec ce festival du film qui se veut solidaire pour l'association Personnages. Est-ce qu'il y a quelque chose à rajouter à tout cela, Michel ?
4: Oui, je voulais dire qu'on a eu le soutien sans faille de l'Office du tourisme de Cotteret. C'est une première pour nous. On va essayer, bien sûr, de projeter cela dans les années futures et de créer un événement cinématographique à Cotteret. Alors, c'est un galop d'essai. Il nous faut le transformer. Mais ce galop, on veut le tourner vers les gens. On veut que, au travers de la solidarité qui va s'exprimer, on veut surtout que les gens puissent retrouver un climat, une ambiance, un acteur qui ne laisse pas indifférent. Et voilà, c'est pour ça qu'on s'est tourné vers l'Innoventura. Et je veux dire que cette initiative, elle est vraiment soutenue par la commune, de telle manière à ce que la réussite soit au rendez-vous. Voilà.
3: Eh bien, on souffle dessus. Et pour résumer, un festival l'Innoventura qui commence lundi et qui va jusqu'à jeudi du côté de Cotteret. Festival l'Innoventura avec chaque soir des projections à partir de 17h. Et le premier soir, la possibilité d'un buffet dînatoire avec une rencontre avec la fille de Lino Ventura à l'issue, et tous les bénéfices seront récoltés pour l'association Personnages. Une première sur le territoire de Cotteret. Merci beaucoup, Michel, de nous avoir présenté tout ça.
4: Merci à vous.

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2: Ce mercredi 16 septembre, la matinée sera plutôt avec un relief bouché, des pluies faibles, plus fréquentes vers le devant de la chaîne, plus rares vers les sommets frontaliers où quelques trouées temporaires seront possibles. L'après-midi, des averses se produiront avec un risque orageux plutôt vers le fond de chaîne et en soirée, le relief restera chargé avec quelques faibles précipitations. Côté température, l'isotherme baisse de 3009 à 3500 mètres au fil de la journée, voire 2800 mètres en première partie minuit, avant de remonter ensuite à 3700 mètres le lendemain matin. Des flocons pourront revenir vers 2600 à 2600 mètres, voire 2500 mètres. Et les températures sont donc en baisse. On aura 16 à 18 degrés en vallée, 12 à 13 vers 1500 mètres et 5 à 6 degrés vers 2500 mètres. Le vent, lui, est de sud-ouest sur les sommets, modéré le matin vers 45 à 55 km/h en pointe, puis faiblissant dans l'après-midi. Vent d'ouest-nord-ouest assez faible en moyenne montagne.
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8: J'espère que vous n'êtes pas trop étonné de me voir là. Je vous avais dit de passer quand vous vouliez.
9: De lundi à jeudi, au cinéma de Cotteret, c'est un festival qui prend place, le festival Lino Ventura, avec chaque soir à 17h la projection d'un ou deux films. Lundi, c'est Les Barbouzes, suivi des Tontons Flingueurs, avec la possibilité à 19h30 d'un buffet dînatoire sur réservation à 5€. Mardi, c'est Un taxi pour Tobruk. Mercredi, c'est 100 000 $ au soleil. Et jeudi, c'est La Gifle. Et pour clôturer le festival, Clélia Ventura, la fille de Lino, sera là pour répondre à vos questions et dédicacer son livre. Au rez-de-chaussée, une exposition Lino Ventura a été mise en place pour voir l'homme au-delà de l'acteur. À noter que tous les bénéfices engrangés pendant le festival seront reversés à l'association Personnage, qui depuis 60 ans accompagne des personnes en situation de handicap. Une association qui a été insufflée par Lino Ventura lui-même. Le festival de cinéma solidaire Lino Ventura passe 5 séances plus le buffet dînatoire sur réservation à 20€ et sinon les séances seules sont à 5€. Ça commence ce lundi et c'est jusqu'à jeudi au cinéma de Cotteret. Mardi à 18h30 à la Maison de la Montagne à Argelès-Gazost, on vous propose la conférence « Changer de culture pour préserver nos montagnes ». Face aux bouleversements écologiques qui transforment nos montagnes, les pratiques et les représentations que nous nous en faisons doivent-elles évoluer ? Patrice de Belfond, pyrénéen et guide de haute montagne, propose une réflexion collective sur la manière de réconcilier nos cultures de la montagne avec le respect du vivant. Non pas pour renoncer à la montagne, mais pour imaginer comment la pratiquer et la transmettre autrement. La conférence « Changer de culture pour préserver nos montagnes » avec Patrice de Belfond, c'est ce mardi à 18h30 à la Maison de la Montagne à Argelès-Gazost. Mercredi, à Arras-Marsous, la Maison du Soulor vous invite de 16h30 à 17h30 pour Le Soulor raconte. Venez partager un moment de découverte autour des contes de montagne pour petits et grands. Le Soulor raconte, c'est ce mercredi à partir de 16h30 à la Maison du Soulor à Arras-Marsous. Mercredi à 17h30 à Barège, place du cinéma, c'est un concert qui vous est proposé. Willow, du blues et de la folk. Le concert de Willow, c'est ce mercredi à 17h30, place du cinéma à Barège. Mercredi à 14h à la médiathèque de Lourdes, dans le cadre des Journées européennes du patrimoine, on vous propose les coulisses du patrimoine. Des démonstrations par la chargée du patrimoine de comment protège-t-on des documents, assistés à des actes de prévention et de conservation. D'une durée de 1h30, tout public, en entrée libre, à partir de 10 ans. Venez découvrir les coulisses du patrimoine ce mercredi à partir de 14h à la médiathèque de Lourdes. Mercredi à 18h30, à l'abri Saint-Bernard, impasse de la Ciergerie à Lourdes, c'est un café philo qui prend place sur les enjeux de l'intelligence artificielle générative. Organisé par l'association Résonance, Christian Loubert, professeur agrégé au lycée d'Argelès-Gazost, interviendra pour éclairer ses questions et échanger autour de ces enjeux majeurs. Le café philo, les enjeux de l'intelligence artificielle générative, c'est ce mercredi à 18h30 avec l'association Résonance, à l'abri Saint-Bernard, impasse de la Ciergerie à Lourdes. Jeudi à 21h à l'église Saint-Saturnin à Argelès-Gazost, c'est le concert des chanteurs montagnards de Lourdes, une association à but non lucratif créée en 1946 et qui reprend, après la cassure de la guerre, une tradition qui remonte à 1864, création du premier orphéon de Lourdes. Elle rassemble une trentaine de personnes, un chœur d'hommes à quatre voix qui interprètent des chants traditionnels pyrénéens, parmi lesquels aussi des chants empruntés aux voisins. Le concert des chanteurs montagnards de Lourdes, c'est ce jeudi à 21h à l'église Saint-Saturnin à Argelès-Gazost. Jeudi à 18h à la médiathèque de Lourdes, c'est la rentrée des conférences Appel d'air. Avec pour commencer ce mois-ci, Georges Sand aux Pyrénées en 1825 par Anne Terrière. Et exceptionnellement, cet appel d'air se tiendra à la médiathèque de Lourdes. Et Anne Terrière nous parlera de l'été 1825 et de la toute jeune baronne du Devant, future Georges Sand, qui découvre les Pyrénées en quête d'idéal et d'absolu. Sa rencontre avec Aurélien de Sèze y fait naître une passion fulgurante, aussi romantique que chaste, portée par la grandeur des paysages entre Cotteret, Lourdes et Gavarnie. La conférence Appel d'air autour de Georges Sand aux Pyrénées en 1825, animée par Anne Terrière, c'est ce jeudi à 18h à la médiathèque de Lourdes. Jeudi à 18h, la Maison du Parc National et de la Vallée de Luz-Saint-Sauveur vous invite à une répétition publique par la compagnie Cactus du spectacle L'Humanité, tout ça pour ça. L'Humanité, tout ça pour ça, c'est à travers un choix de scènes entre textes, marionnettes, objets et musique que le public sera invité à partager ses retours et ses ressentis et ouvrir d'autres possibilités d'exploration et de travail pour l'équipe artistique. L'Humanité, tout ça pour ça, narre le parcours d'une femme qui revisite son enfance marquée par la guerre et l'exil. Entre souvenirs, objets et images, ce théâtre visuel et poétique explore les traces du déracinement et de la reconstruction d'après un texte de Mustapha Karmoudi. La répétition publique, L'Humanité, tout ça pour ça, par la compagnie Cactus, c'est ce jeudi à 18h à la Maison du Parc National et de la Vallée de Luz-Saint-Sauveur.
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0: Est-ce que vous avez craint justement, parce que c'est un film qui peut, dans sa pensée, être tellement intime. Est-ce que vous avez craint d'être impudique? Je parle bien de la pensée, hein, c'est intime.
1: Bien sûr. C'est une crainte, c'est une bonne peur, je crois. Mais surtout quand on considère que c'est un des grands adages du féminisme, d'ailleurs, que l'intime est politique. Donc peut-être que plus on est intime, plus on est...

0: change tout en fait. C'est-à-dire qu'entre une femme qui arrive sur la plage la nuit avec les mains dans les poches et qui a donc une manière de pouvoir être dans cet endroit en y étant libre, quoi. Je sais pas pourquoi. Avoir les mains dans les poches, en fait, c'est la possibilité de marcher sur la plage libre. Librement.
1: Absolument, mais les poches ont été bannies parce que c'était une façon pour les femmes de cacher des choses, d'avoir des secrets. Et donc, voilà, avoir les mains dans les poches, c'est peut-être avoir le droit à tout, à son intimité, à son...

0: Bench would say about our photographs, when I revisited the images as a whole, I noticed something I had never seen before. A thread connecting friends, fans, places, drugs, sex, music, and the city itself. It wasn't just, here's Henry from Black Flag, or here's Courtney Love when she was 16. It was the world around them, the atmosphere, the lives we were living, the chaos and the strange intimacy of it all.
1: Mais ton col comme papa, parce que t'es un homme. Bon, allez.
2: Mais pas ton col comme une fillette. What the fuck?
1: À très vite.
2: À la limite, j'aurais dit t'es un bad boy. Bon, mais t'es un garçon. Mal. J'ai une chaussette. Elle a des... Je peux pas vous montrer. J'ai une chaussette, elle a des bras. Elle a des bras. Je nique sa mère, la dopamine. Je nique.

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0: Aaron Bellamy on the bass. Will on the trombone. 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Mr. Tyler Wayne on the guitar. Blake Getty on the drums. 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
1: Sam Gilman on the keys, y'all.
0: We are Otis Grove.
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3: Attention, ce film n'est pas un film sur le cyclisme. Merci de votre compréhension.
4: Et puis je vous rappelle la principale information de cette édition, la disparition subite de Georges Abitbol, qui depuis plus de 15 ans portait officiellement le titre de l'homme le plus classe du monde. L'Amérique vient de perdre un de ses plus prestigieux ambassadeurs. Et maintenant, un petit peu de musique avec Alain Souchon.
5: L'homme le plus classe du monde meurt et ses dernières paroles, c'est « monde de merde ».

0: La radioactive.
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12: Bonjour, nous sommes le mardi 15 septembre et voici les actualités locales par Caroline. Le temps est beau, mais la fonte des glaces est

0: territoire pyrénéen pour partager les expériences, mutualiser les ressources et développer des actions communes face aux risques naturels et technologiques. La première réalisation, la fresque des risques majeurs, un outil pédagogique participatif destiné à mieux comprendre les mécanismes des risques et les moyens de réduire la vulnérabilité. Sa conception associe plusieurs structures, dont le département de la Haute-Garonne, le Parc national des Pyrénées et les CPIE de Bigorre. Le réseau prévoit désormais de développer sa communauté, organiser des échanges et former des animateurs à la fresque. On continue encore un petit peu ces actualités en parlant d'environnement, mais de Daher qui a été mise en demeure. La préfecture des Hautes-Pyrénées a mis en demeure, le 10 septembre, l'entreprise Daher concernant les prélèvements d'eau de son site aéronautique de Loueil et Juillan. Selon l'administration, les volumes pompés dans la nappe d'accompagnement de l'Échaise dépassent depuis 4 années consécutives la limite autorisée, fixée à 16 000 m3 par an. Les prélèvements ont atteint 40 473 m3 en 2025. Des dépassements ont également été constatés pendant la période d'étiage, le débit minimal du cours d'eau, notamment en juin et en juillet 2026. Daher invoque le développement du site, qui compte environ 1800 salariés. L'entreprise doit réaliser un diagnostic sous 3 mois et présenter un plan d'action sous 5 mois, avec l'objectif de respecter les seuils avant le 1er juin 2027. Des sanctions sont possibles en cas de nouveaux manquements. On finit ces actualités avec un concours photo pour mettre les bénévoles en lumière. La région Occitanie lance la première édition du concours photo Bénévole Cœur d'Occitanie, consacré cette année au thème Bénévole en action. Le concours s'adresse exclusivement aux associations régionales qui peuvent proposer jusqu'à 2 photos montrant un ou plusieurs bénévoles dans le cadre de leurs activités. Au total, 14 000 euros de dotation sont prévus avec notamment 26 prix départementaux de 500 euros ainsi que 2 prix régionaux. Les dépôts sont ouverts jusqu'au 4 octobre. Le vote citoyen se déroulera du 12 octobre au 15 novembre sur la plateforme La Région Citoyenne. Les lauréats seront annoncés le 23 novembre. C'était les actualités locales de ce mardi 15 septembre. Belle écoute à tous sur Fréquence Plus.
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0: Se déplacer sans voiture en montagne, ce n'est pas la même chose pour tout le monde. Pour certains, c'est une difficulté quotidienne, faute d'alternative. Pour d'autres, c'est un choix radical, presque une utopie. Du 14 au 20 septembre, c'est la Semaine européenne de la mobilité. Et à Argelès-Gazost, la Fédération des foyers ruraux 3165 organise, en collaboration avec WeMove, le collectif éco-citoyen, la communauté de communes Tom Rafting et l'association Un Monde Boisé, un joli week-end en perspective, le 18 et le 19 septembre. Isabelle Noyer, de la Fédération des foyers ruraux 3165.
4: Déjà, c'est un projet de partenariat qui existe depuis, c'est la troisième année. La mobilité, ça reste quelque chose, un sujet important pour nous, dans les valeurs qu'on peut porter à travers nos associations. Et l'idée, c'était, dans le cadre de la semaine de la mobilité, de faire un ou deux temps forts. Et on essaie aussi d'associer les personnes qui ont des projets autour de ces mobilités. Et c'est la raison pour laquelle... on a souhaité intégrer à ce projet l'association Un Monde Boisé. Les temps forts, nous, ce sera le week-end, ce qu'on va mettre en place, c'est-à-dire le vendredi soir, le 18 septembre, avec un temps d'atelier, de réparation, de vélo, mais aussi avec différents partenaires, Tom Rafting, qui sera là avec le vélo, le cyclo Space. Après, il y a le projet d'un monde boisé qui sera présenté à travers un petit film, ils parleront de leur projet mieux que moi. Et puis le samedi matin, on se retrouve à 9h30 à l'espace de la gare avec le collectif éco-citoyen WeMove et toutes les personnes qui voudront venir pour une déambulation philosophique, qui sera portée aussi par le collectif éco-citoyen, animé par Peggy Sol.
0: Cécile Martins, du collectif Éco-Citoyens.
5: Je sais qu'à un moment, la CCPVG, je crois, avait une petite aide, mais je ne sais pas si ça existe toujours. Mais n'empêche que même si à Argelès et les environs, surtout, c'est pentu, on a quand même tous maintenant un peu des vélos à assistance électrique et qui nous permet... Bon, bien sûr, c'est un budget à acheter. Mais après, ça nous permet quand même de faire des déplacements que jamais autrement on aurait pu faire. Et moi, je rencontre beaucoup de personnes de tous âges qui sont ravies d'avoir investi dans ce genre de vélo et qui maintenant se retrouvent à faire des déplacements que jamais de la vie ils auraient imaginé faire. Et il me semble que c'est un peu l'avenir, il faut qu'on tende vers ça, se déplacer autrement qu'en voiture.

0: Et c'est vrai qu'au départ, on a été aussi soutenu par la mairie d'Argelès-Gazost par rapport au projet donc d'aménagement qui avait été fait et auquel d'ailleurs Jean-Pierre, qui est là, a fortement participé à travers les éco-citoyens sur des aménagements divers, particulièrement du côté de l'école, enfin du lycée et de l'école, pour favoriser les mobilités douces pour les élèves. C'est venu un peu effet boule de neige avec ça. Avec aussi à travers le FDVA 2, donc il y a un soutien pour les éco-citoyens autour de ces thématiques-là, donc développement durable, éducation, donc qui permet aussi de mettre en place la déambulation philosophique, entre autres, et différents projets, et particulièrement sur ce volet-là, donc à travers ces deux temps phares entre le vendredi 18 et le samedi 19 au matin.
1: Jean-Pierre Larrand, du collectif Éco-Citoyen.
2: En pratique, moi, je suis par rapport. On a travaillé avec le collectif sur le schéma directeur des mobilités avec la commune qui avait un bureau d'études ITER. Donc, on a enfin, collaboré, c'est évidemment. On a essayé de donner les idées qu'on avait. Et bon, le projet est approuvé. Et le premier projet qui a été fait, c'est la piste cyclable entre le haut de la ville et le lycée. Enfin, sécurisé, quoi. Disons quelque chose de sécurisé. C'est encore à parfaire. Et à parfaire et à rediscuter, parce qu'il y a des gens qui n'étaient pas trop d'accord, enfin, en particulier. Le dialogue est en cours.
1: Mais c'est quoi la précarité et mobilité ? Pourquoi est-ce que cette dépendance est si difficile à réduire dans notre zone rurale ? Quelles solutions concrètes existent vraiment ? Et comment ça évolue avec les institutions ? Sonia Martin, de WeMove.
3: La précarité, la mobilité, ça concerne 15 millions de personnes en France. Ce sont des personnes qui n'ont pas de solution pour se rendre à leur travail ou à leur formation et qui abandonnent leur emploi ou qui ne vont pas à l'entretien d'embauche pour cette raison-là. C'est compliqué parce que... Par exemple, en milieu citadin, la raison pour laquelle les gens abandonnent la voiture souvent, c'est parce qu'il y a trop d'embouteillages, c'est compliqué de trouver une place de parking, ça coûte cher, etc. Là, on est sur d'autres problématiques, parce que déjà, on n'a pas forcément de solution alternative. Il y a parfois des solutions alternatives, mais qui sont insuffisantes. Et puis, il y a l'habitude qui est très forte et on a un confort qui est incomparable, évidemment, avec la voiture. Alors, le covoiturage est en train de se mettre en place. Il y a une application comme BlaBlaCar Daily qui permet de trouver des personnes qui font les mêmes trajets que nous pour les trajets du quotidien. Mais ça prend un peu de temps. Il y a des solutions très concrètes et pas très compliquées à mettre en place qui sont déjà mises en place dans certains milieux ruraux. Par exemple, le réseau Pousse, qui est l'autostop organisé. Ça, c'est une solution qui est très efficace. WeMo, on propose des solutions qui sont de trois ordres. Il y a la solution pédagogique, par exemple, faire tout simplement mettre en valeur ce qui existe déjà dans le territoire. Il y a des réseaux de bus qui sont certes insuffisants mais qui sont bien présents et ça on n'en est pas toujours conscient. Il y a maintenant deux lignes de bus, il y a le 965 qui s'est transformé en 968 en plus pour pouvoir desservir mieux la vallée. Il y a les solutions pédagogiques, ça peut être aussi faire une vélo-école si je suis pas très à l'aise avec le vélo. Il y a des publics seniors par exemple qui n'ont pas pris de vélo depuis un moment mais qui pourraient tout à fait se déplacer sur la voie verte en toute sécurité et qui ne sont pas sécurisés. Donc il y a des solutions très concrètes comme ça, solutions de location de matériel. Donc nous on fait des locations à tarif social pour les personnes en emploi. Renseigner encore une fois les personnes sur les transports en commun, sur les gratuités, les tarifs auxquels ils ont droit, etc. Donc voilà, on va venir mettre en lumière un peu tout ça à l'occasion de la semaine de la mobilité. On est très très bien soutenu par le département, l'État aussi nous a là sur la région, sur la région de Lourdes et des Vallées, on a eu un beau financement de l'État. Donc les institutions nous suivent, mais c'est jamais assez. L'ambition, elle est tellement grande qu'il faut qu'on soit vraiment suivi et qu'on puisse employer plus de conseillers mobilité et aller jusque loin dans les vallées pour que vraiment la solution soit à la portée de tous.
1: Ok, la mobilité douce, c'est bien beau, sur des trajets plus ou moins courts du quotidien. Mais quand on souhaite partir loin, Charlie et Damien de l'association Un Monde Boisé.
4: Nous, on vient de monter l'association Un Monde Boisé à Argelès. Donc, il y a pour but de faire la promotion d'un monde boisé, si on peut le dire comme ça, que ce soit d'un point de vue des forêts, des écosystèmes, mais aussi du travail du bois, parce que du coup, Charlie est menuisière. Et du coup, de lier le bois, de le voir dans notre quotidien, et surtout, entre autres, les jeunes générations, de montrer un peu l'artisanat et tout ce qui peut être fait autour de ces matériaux-là.
5: On est en train de préparer un projet qui part fin janvier 2027, et d'aller relier donc la France et le Japon, qui sont deux pays qui sont très riches en savoir-faire, notamment sur le travail du bois. Et on a voulu les relier à vélo. Donc voilà le lien avec la mobilité, c'est qu'on utilise le vélo comme moyen de transport pour aller à la rencontre de ces artisans et artisanes de l'arbre à l'objet. Et il y a aussi le côté vélo pour se rendre au Japon en passant par les terres. Mais il y a aussi cette volonté d'utiliser un autre transport qui est la voile et donc de passer par la mer et l'océan pour revenir en France du Japon.
1: Est-ce que vous ne voyez pas un petit peu comme des ovnis tous les deux par rapport à cette façon de voyager ? Vous allez faire justement pendant la semaine de la mobilité des ateliers avec des enfants pour montrer ce que c'est, comment vous allez préparer votre projet. Quels sont les retours que vous avez quand vous expliquez ce que vous faites ?
5: En effet, les gens sont étonnés à se dire « ouais, ça part loin, mais par où vous allez passer ? Le Japon, c'est très loin. » Mais en fait, quand on est dedans, on se rend compte qu'on n'est pas tout seul à faire ça. Il y en a beaucoup qui sont partis avant nous et il y en a beaucoup qui partiront après nous, et ça se fait très bien, mais que ce soit à vélo, il y en a qui le font à pied, il y en a qui font des tours du monde à la voile, et c'est juste qu'il y en a très peu dans notre entourage autour, donc souvent ça paraît un peu ovni, mais on n'est pas les seuls à le faire.
1: Ok, et avec des enfants alors ? Damien Sgorlon, un écomobile convaincu.
6: Effectivement, je souscris à ce que font Damien et Charlie, puisque nous participons un peu à la grande famille des ovnis en voyageant également avec notre fille de 6 ans, et elle voyage depuis ses 1 an en nous suivant en carriole ou même sur son vélo aujourd'hui. Et la mobilité, c'est tout près et en même temps ça peut être tout loin. Ce qui manque généralement, c'est le maillon intermédiaire. C'est-à-dire comment on fait pour se rendre assez rapidement à une distance moyenne. Et c'est là où le bât blesse généralement pour faire des connexions intervilles. Donc voilà, mais ce que vous réalisez, Damien et Charlie, montre bien que c'est possible. À vélo, à la voile, à pied, peu importe.
0: Ou à la Fédération des foyers ruraux, l'espace jeune aussi d'Argelès-Gazost et l'espace jeune de Pierrefitte sont sensibilisés puisqu'ils ont prévu de faire un projet autour du vélo, partir 5 jours, aller jusqu'à Biarritz à vélo. Ça, c'est quelque chose qu'ils vont préparer tout au long de l'année.
7: On a toujours été au collectif éco-citoyen favorable à toujours inclure le plus possible les enfants, les ados, parce que c'est l'avenir, quoi. Et donc de les initier à autre chose, parce que chacun n'a pas la chance d'avoir des parents qui ont le temps ou l'idée de faire ce genre de choses. Donc on plante des graines, et à tous les niveaux, voilà. Donc vraiment, on a complètement adhéré à ce projet parce que ça nous plaît énormément. Et puis bon, en plus, je crois que certains enseignants ont complètement répondu de façon favorable, et donc on ne peut que soutenir.
2: Moi, personnellement, ce que j'aimerais bien, c'est que tous les gamins qui le peuvent viennent au lycée ou en élémentaire à vélo ou à pied.
0: Après, juste, on se rend compte d'année en année que de sensibiliser les personnes, il y a un effet boule de neige. Donc, il y a quelque chose à travailler parce qu'en effet, il faut changer les mentalités. Les parents ont parfois du mal aussi à laisser leurs enfants seuls. Mais cet aspect sécuritaire pour se rendre justement à vélo ou à pied sur l'établissement scolaire, il faut changer les mentalités. En effet, une question de temps, c'est est-ce qu'on a le temps ? Alors, les parents vite déposent les enfants en voiture devant, mais est-ce qu'il n'y a pas une réflexion plus globale à mener ? Et c'est un peu ce qu'on essaie de semer à travers cette sensibilisation sur la semaine de la mobilité.
1: Entre la difficulté quotidienne de se déplacer sans voiture en montagne et le choix assumé de traverser le monde à vélo, cette semaine de la mobilité aura donné à voir toute l'étendue de ce que bouger autrement peut signifier.
8: Merci.
9: Merci. Allez, merci.

0: Ce mercredi 16 septembre, la matinée sera plutôt avec un relief bouché, des pluies faibles, plus fréquentes vers le devant de la chaîne, plus rares vers les sommets frontaliers où quelques trouées temporaires seront possibles. L'après-midi, des averses se produiront avec un risque orageux plutôt vers le fond de chaîne et en soirée, le relief restera chargé avec quelques faibles précipitations. Côté température, l'isotherme baisse de 3009 à 3500 mètres au fil de la journée, voire 2800 mètres en première partie minuit, avant de remonter ensuite à 3700 mètres le lendemain matin. Des flocons pourront revenir vers 2600 à 2600 mètres, voire 2500 mètres. Et les températures sont donc en baisse. On aura 16 à 18 degrés en vallée, 12 à 13 vers 1500 mètres et 5 à 6 degrés vers 2500 mètres. Le vent, lui, est de sud-ouest sur les sommets, modéré le matin vers 45 à 55 km/h en pointe, puis faiblissant dans l'après-midi. Vent d'ouest-nord-ouest assez faible en moyenne montagne.
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lendemain, Donald a renvoyé un tweet. Je vous ai bien eu, bande de socialistes. Votre crédulité fait vraiment peine à voir. Trop facile avec vous de prendre le pouvoir. Je vous aime.

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1: Salut tout le monde, bienvenue dans l'émission de Trafic de Rock. Nous sommes dans la numéro 284, qui est la playlist en deux parties, sans blabla, entre les morceaux de la 283. Vous écoutez cette émission sur Radio Païs, RDOA et Fréquence Luz. Nous allons écouter pour cette première partie donc les groupes suivants, Joliba, Geneviève, Olifanda and the Reference, C.J. Redan, Quiz Boy, Don Dealers, Torrance et DBR.

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Eh bien, nous allons écouter pour cette deuxième partie les groupes suivants OPNV, puis après Kill the Princess, Kiviak, Stupid, Tendinite et Dogman.

Eh bien voilà, cette émission est terminée. Eh bien, on se retrouve donc la semaine prochaine, même jour, même heure, sur votre radio FM préférée, Radio Pays, RDOA ou Fréquence Lus. La semaine prochaine, je ne sais pas encore, je crois que ça va être des différentes compiles de différents styles. Eh bien voilà, eh bien, je vous souhaite une bonne semaine et on se retrouve donc la semaine prochaine, même jour, même heure. Bye bye. Thank you.

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constater quand on s'éloigne du front de mer, les pins parasols et la végétation méditerranéenne vous accueillent. Mais il ne faut pas hésiter d'aller dans l'arrière-pays, car la côte a une forte densité, forte urbanisation. Alors on va essayer tout le long de l'émission

une petite boucle. Face à la mer.

Et ce son, vous a-t-il bercé? Vous amenant peut-être dans les contrées lointaines du voyage. Voyage qui n'est jamais si trop éloigné de vous.

quelques branches de mimosa qui commencent à fleurir. Au bord d'une petite rivière qui serpente entre les massifs épais de végétation et de chênes lièges. Ses écorces boursouflées, donnant à l'arbre, au tronc de l'arbre, beaucoup de relief.

science du monde végétal. Nulle brise de vent. Les oiseaux se sont tus. C'est lié à la baisse du jour et à la chute de température. Estérel de janvier, moment privilégié.

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Dans les moindres veines rocheuses.

dernier son d'ambiance générale. Pour vous accompagner,

piste forestière de la Cadière. Forêt de l'Estérel. Réserve naturelle. Quelques kilomètres ont suffi pour passer des criques confidentielles avec la mer. Chemin. Qui recouvre le massif

ces montagnes. Magnifiques. Bordées par le littoral. Sont fortement recherchées, touristiquement parlant. C'est pourquoi il vaut mieux s'y promener hors saison.

suffisante et légère intimité. Et s'échapper des zones touristiques.

écran végétal. Là. Sous les arbres. Et les taillis.

fois, selon l'angle du micro, on entend le bruit de fond de la route, de la corniche d'Estérel qui mène à Cannes. Quel contraste entre ce monde sauvage qui jouxte à quelques vingtaines de kilomètres l'agglomération de Cannes. Et de toutes les villas de milliardaires qu'il y a sur la côte, rien ne vaut ceci à mes oreilles et peut-être aux vôtres.

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3: RFI, il est 2h à Paris, minuit, en temps universel. Bienvenue si vous nous rejoignez à l'écoute de Radio France Internationale.
4: Thaïs Moreau.
3: À la une de cette